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0: 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Bonjour.
1: Bonjour, les incendies font toujours des ravages après la mort de deux sapeurs-pompiers lors d'une intervention contre un feu en Gironde. Le ministre de l'Intérieur, Laurent Nunez, va se rendre sur place aujourd'hui. Et puis un nouvel incendie dans le Var avait déjà parcouru près de 1700 hectares hier soir. Selon un dernier point de la situation communiqué ce matin par la préfecture, aux alentours de 400 personnes ont été évacuées en raison de la progression du feu. Trois communes sont menacées et près de 1000 pompiers sont engagés sur le terrain. Une première en Europe après un vote définitif à l'Assemblée. Les réseaux sociaux seront bien interdits aux adolescents de moins de 15 ans à partir de ce 1er septembre. La technique de reconnaissance faciale a été abandonnée. Il va désormais falloir envoyer sa pièce d'identité à une entreprise. Les applications comme Facebook, Snapchat, Instagram ou bien encore TikTok sont concernées. Pour les comptes existants, il y aura un délai de 4 mois et tous les Français vont devoir prouver leur âge. Le projet de loi riposte sur la tranquillité publique et qui vise à lutter contre l'insécurité du quotidien est définitivement adopté, lui, par le Parlement. Un texte pour sanctionner plus efficacement les atteintes à l'ordre public. De son côté, le Sénat a définitivement adopté aussi ce mardi le projet de loi d'urgence agricole, un texte très contesté qui va réintroduire deux pesticides interdits pour soutenir les filières en difficulté. La ministre de la Transition écologique, Monique Barbu, qui avait mis son poste en balance, va présenter sa démission au président Emmanuel Macron d'ici le Conseil des ministres prévu ce matin à 10h. C'était le placement préféré des Français. Le livret A n'a jamais été autant délaissé qu'au premier semestre 2026, se révèle la Caisse des dépôts qui indique que sur les 6 premiers mois de l'année, les retraits ont dépassé les versements de près de 6 milliards d'euros. Au Louvre, à Paris, la galerie d'Apollon. Elle rouvre ce mercredi, 9 mois après le casse du siècle, mais sans bijoux qui vont être conservés dans une chambre forte. Au Moyen-Orient, 11e nuit consécutive de frappe. Elle vise à affaiblir la capacité de l'Iran à menacer le trafic dans le détroit d'Ormuz, selon le commandement américain. Enfin, en cyclisme, la course individuelle hier a rebattu les cartes. Le Belge Remco Evenepoel a écrasé le contre-la-montre de la 16e étape de ce tour. Il reprend 28 secondes au maillot jaune Tadej Pogacar, qui est désormais son principal concurrent. Paul Sexas, lui, est 4e.

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0: Les Gémeaux, le changement vous attire autant qu'il vous terrifie, mais une chose est sûre, il arrive très bientôt. Les cancers, gardez en vous votre mal-être, n'est jamais une solution pour le long terme. Vous allez devoir cracher le morceau. Les lions, la journée ne suffira pas pour vous reposer. Pensez à prendre quelques congés. Les vierges, vous prenez de plus en plus soin de vous et tout le monde le remarque, surtout les personnes que vous souhaitez séduire. Les balances, l'orage est derrière vous, il est temps de profiter du soleil maintenant. Les scorpions, les réseaux empiètent trop sur votre temps libre. Vous le savez, mais n'y changez rien. Les Sagittaires, vous êtes dans un bon état d'esprit pour apprendre de nouvelles choses ou faire face à une critique constructive. Les Capricornes, beaucoup de bienveillance dans vos échanges. Les Capricornes, vous allez gagner le respect de vos proches. Les Verseaux, votre routine sera moins ennuyeuse que d'habitude. Vous allez faire de jolies rencontres. Et puis les Poissons, c'est bien d'être enthousiaste à l'idée d'un projet, surtout s'il aboutit à l'objectif de vos rêves.
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1: Bonjour à toutes et à tous, on débute avec du cyclisme et la démonstration de Remco Evenepoel hier lors du contre-la-montre entre Evian et Thonon-les-Bains. Déjà vainqueur au plateau de Solaison dimanche, le Belge de la Bora Hansgrohe récidivé en s'imposant avec 28 secondes d'avance sur Tadej Pogacar et plus d'une minute sur le troisième Mathias Kielmose. Paul Sexas a terminé quatrième à 1 minute 16 du vainqueur. Au classement général, Tadej Pogacar mène toujours la danse avec 4 minutes 32 d'avance sur Evenepoel, 6 minutes 51 sur son coéquipier Isaac Del Toro et plus de 7 minutes sur Paul Sexas, quatrième au classement général. Notez que deux autres Français sont dans le top 10, Lenny Martinez est septième et Jordan Zegat neuvième à 22 minutes de Pogacar. Et ce mercredi, 174 km 700 attendent les coureurs entre Chambéry et Voiron. En Isère, ils passeront par quatre cols classés en quatrième et troisième catégorie autour de Chambéry, notamment le col des Prés le plus relevé de la journée après 45 km à 6,8% de moyenne sur 3 500 km de long. Le reste de l'étape sera plat jusqu'à Voiron avec une étape qui devrait convenir aux puncheurs. En football, on y voit plus clair. Trois jours après la finale de la Coupe du Monde remportée par l'Espagne, le milieu argentin Leandro Paredes n'a donc pas reçu de carton rouge après la rencontre pour son altercation avec plusieurs joueurs espagnols. Contrairement à ce qui avait été annoncé, c'est une erreur de saisie qui a été commise, indique la FIFA, après avoir nommé un procureur chargé des questions disciplinaires et éthiques lundi. Affaire à suivre. Et puis les contours du futur staff de Zinedine Zidane à la tête des Bleus se dessinent. L'ancien entraîneur du Real Madrid devrait arriver avec son fidèle adjoint David Bettoni. Fabien Barthez pourrait être l'entraîneur des gardiens, même s'il ne dispose pas encore du diplôme nécessaire. Grégory Dupont, déjà passé par le staff de Didier Deschamps, devrait devenir préparateur physique des Bleus. Et puis en tennis, plusieurs Français sur les cours ce mercredi un peu partout en Europe. C'est le cas d'Arthur Rinderknecht qui affronte l'Argentin Baez au deuxième tour de l'ATP 250 de Kitzbühel, tout comme Quentin Alice qui sera opposé au monégasque Valentin Vachereau. Voilà, c'est la fin de ce flash. Très belle journée de sport.
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0: 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Offre 210 ZKXY. Le garage Chaussée Fabrice situé à Rouffignac-Saint-Cernin recherche une ou un mécanicien. Les débutants sont acceptés, un CAP, BEP et équivalent mécanique automobile ainsi que le permis B sont demandés. Tous les profils seront étudiés. Le contrat proposé est un CDI de 35 heures par semaine. Offre 210 VZRW. Passerelle au Périgord Noir située à Tenon recherche une ou un ouvrier des espaces verts. Les débutants sont acceptés. Le contrat proposé est un CDD de 4 mois de 26 heures par semaine. Offre 209 XDSD. La société Delingua de Saint-Blanca-Fabien située à Saint-Rabier recherche une ou un ouvrier d'exploitation forestière. Les débutants sont acceptés. Il faut être titulaire du permis B. Le contrat proposé est un CDD de 3 mois de 35 heures par semaine. Offre 208 PGMX. Les ateliers Férignac situés à Hautefort recherchent une ou un menuisier d'atelier. Les débutants sont acceptés. Un CAP BEP équivalent menuiserie bois, CAP menuiserie bois ou ébénisterie est demandé. Le contrat proposé est un CDD de 6 mois de 35 heures par semaine. Toutes ces offres et le clic agenda sont disponibles sur francetravail.fr et cristalfm.org. 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
1: Bonjour messieurs, dames, bienvenue à bord du Caminade 6. On va faire une très jolie balade le long de la Dordogne sur environ 7 km. La Dordogne est un fleuve marchand. Comme la plupart des fleuves conséquents sur votre territoire, il a servi d'axe de transport. Ainsi, à partir du 2e siècle de notre ère, s'installent ces gabars, ces bateaux à fond plat. Ces bateaux à fond plat sont d'origine grecque. En grec, gabaros veut dire coquille de noix. Ces bateaux mis au point à l'origine pour naviguer sur la mer Noire, transportés par les Romains le long de la plupart des voies navigables d'Europe, assureront la navette fluviale vers les grandes cités comme celle de Bordeaux qui s'appelait Burdigala. Au 2e siècle de notre ère, c'était le chef-lieu de la Gaule Aquitaine. La Dordogne prend sa source sur le massif central, plus précisément sur le puits de Sancy, qui est le plus haut sommet des Monts d'Or et qui culmine à 1886 mètres. À 1600 mètres jaillit la première des sources qui alimentera la Dordogne, la Dore. La deuxième source jaillit à 1300 mètres, c'est la Dogne. Se rejoignant, elle permet ainsi à ce fleuve de s'étirer sur 483 km, de traverser 5 départements et 3 régions. La Dordogne, en termes de longueur, est le 5e fleuve de France. Enfin, un peu de géologie du Quaternaire. En effet, nous avons là des strates de calcaire à la base de ce rocher qui équivalent à la superposition de 11 glaciations et autant de périodes interglaciaires. Une période interglaciaire, c'est une période qui se déroule entre deux glaciations. Une période glaciaire, c'est une longue durée où le climat de la Terre descend de 5 degrés en température moyenne. Vous allez me dire, c'est pas beaucoup. Ça dépend où on est. En effet, au cercle arctique, c'est un coefficient de moins 25. Ça permet la formation d'une couche de glace de 3 km d'épaisseur sur le Groenland, sur le Canada, sur la Russie et également sur le nord de l'Europe. Conséquemment, le niveau des eaux pour la planète entière baisse de 150 mètres. Voilà pourquoi vous avez des lignes noires. Chacune de ces lignes noires correspond au retrait des eaux pour une durée de 70 à 90 000 ans, soit la durée d'une glaciation.

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0: 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Bonjour.
1: Bonjour, un nouvel incendie dans le Var près de Brignoles. Il progresse très très vite et a déjà parcouru plus de 2550 hectares selon un dernier bilan. Autour de 400 habitants de 5 communes varoises ont été évacués. Jusqu'à 1200 sapeurs-pompiers ont été mobilisés dans la nuit. Plusieurs routes sont encore fermées. Il faut éviter le secteur. Des centres d'accueil ont été mis en place notamment puisqu'aucun évacué n'a pu regagner son domicile. Et puis après la mort de 2 sapeurs-pompiers lors d'une intervention contre un feu en Gironde, cette fois-ci le ministre de l'Intérieur, Laurent Nunez, va se rendre sur place aujourd'hui. Une première en Europe, après un vote définitif à l'Assemblée nationale, les réseaux sociaux seront interdits aux adolescents de moins de 15 ans à partir de cette rentrée. Les applications comme Facebook, Snapchat, Instagram ou bien encore TikTok sont concernées. Pour les comptes existants, il y aura un délai de 4 mois. Tous les Français vont devoir prouver leur âge. De son côté, le Sénat a définitivement adopté ce mardi le projet de loi d'urgence agricole. Le texte très contesté qui réintroduit 2 pesticides interdits pour soutenir les filières en difficulté. La ministre de la Transition écologique, Monique Barbu, qui avait mis son poste en balance, présentera sa démission ce matin au président Emmanuel Macron d'ici le Conseil des ministres prévu à 10h. Le projet de loi riposte sur la tranquillité publique qui vise à lutter contre l'insécurité du quotidien est lui aussi définitivement adopté par le Parlement. Un texte pour sanctionner plus efficacement les atteintes à l'ordre public selon le ministère de l'Intérieur. C'était le placement préféré des Français qui puisent dans leurs réserves. Le livret A n'a jamais été autant délaissé qu'au premier semestre 2026. Une révélation de la Caisse des dépôts qui indique que sur les 6 premiers mois de l'année, les retraits ont dépassé les versements de près de 6 milliards d'euros. Réouverture de la fameuse galerie Apollon aujourd'hui au Louvre à Paris, et ce 9 mois après le casse du siècle, mais sans bijoux, ils sont conservés dans une chambre forte. Au Moyen-Orient, c'est la 11e nuit de frappes américaines consécutives sur Téhéran, des frappes pour affaiblir la capacité de l'Iran à menacer le trafic maritime commercial dans le détroit d'Ormuz, selon le commandement américain. Enfin, sur le Tour de France hier, c'était le contre-la-montre, et c'est le Belge Remco Evenepoel qui a écrasé cette 16e étape du Tour et qui reprend 28 secondes au maillot jaune Tadej Pogacar.

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1: Bonjour à tous, l'horoscope de ce mercredi 22 juillet, on commence avec les béliers. Si vous n'arrivez pas à cerner quelqu'un, passez en mode observation, c'est comme ça que vous réussirez à trouver une connexion. Les taureaux, vous aurez toutes les cartes en main aujourd'hui, le talent et la chance, alors foncez. Les gémeaux, le changement vous attire autant qu'il vous terrifie, mais une chose est sûre, il arrive très bientôt. Les cancers, gardez en vous votre mal-être, n'est jamais une solution pour le long terme, vous allez devoir cracher le morceau. Les lions, la journée ne suffira pas pour vous reposer, pensez à prendre quelques congés. Les vierges, vous prenez de plus en plus soin de vous et tout le monde le remarque, surtout les personnes que vous souhaitez séduire. Les balances, l'orage est derrière vous, il est temps de profiter du soleil maintenant. Les scorpions, les réseaux empiètent trop sur votre temps libre, vous le savez, mais n'y changez rien. Les sagittaires, vous êtes dans un bon état d'esprit pour apprendre de nouvelles choses ou faire face à une critique constructive. Les capricornes, beaucoup de bienveillance dans vos échanges, les capricornes, vous allez gagner le respect de vos proches. Les Verseaux, votre routine sera moins ennuyeuse que d'habitude, vous allez faire de jolies rencontres. Et puis les poissons, c'est bien d'être enthousiaste à l'idée d'un projet, surtout s'il aboutit à l'objectif de vos rêves.
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1: Bonjour à toutes et à tous. L'info locale de proximité en Terrassonnais du mercredi 22 juillet 2026. Le 6e festival de théâtre Rêve en Vézère poursuit sa route ce soir au château des Charreaux. Hier soir, c'était l'ouverture du festival avec la pièce Ruy Blas ou la folie des rêveurs, d'après Victor Hugo, au château de Perrault, au Lardin-Salazar. Ce soir, les compagnons d'Ulysse présentent Fable rurale dans la cour du château des Charreaux, donc à l'angle de la route des Charreaux et de la route de la Petite Forêt. Un téléphone pour cette soirée, 06 82 97 24 95, 06 82 97 24 95. Pour Jean-Baptiste Ciossa, ces fables rurales vont prendre toute leur dimension dans la cour de ce château.
2: Au château des Charreaux, alors que certains connaissent, parce qu'il y avait il y a quelques années, une dizaine d'années, le festival du Pays Danse, qui était monté par des amateurs de théâtre locaux et qui marchait très très bien. Ça s'est un peu perdu. Et quel dommage. Et Sonia, la propriétaire des lieux, est venue nous voir et nous a dit, mais revenez, venez chez moi, parce que quel dommage qu'on ait perdu ça, alors que l'acoustique est incroyable. En plus, ici, on va faire des fables rurales. Donc, on va faire un spectacle immersif où vous allez tourner la tête, où vous allez découvrir chaque recoin du château en disant « Oh, il y a quelqu'un qui apparaît là, il y en a un autre derrière moi, qu'est-ce qui se passe ?» Et on va vous emmener en immersion dans ce lieu merveilleux qui dépend d'Hautefort. Hein. C'est un lieu du Pays Danse.
1: Voilà, les fables rurales. Donc, ce soir, au château des Charreaux à Hautefort, à 21h, un téléphone 06 82 97 24 95. Carmen, le chef-d'œuvre de Georges Bizet avec ses airs mondialement connus et ses mélodies envoûtantes, débarque à Cublac vendredi soir 24 juillet à 21h dans le cadre du 20e festival Più di Voce en Périgord. Réservation au 06 45 48 27 67, 06 45 48 27 67. La compagnie théâtrale Les Voyageurs de Meaux présente son grand spectacle Nos Antigones ce soir mercredi à 21h au terrain de tennis de Saint-Amand-de-Colly. L'entrée est située face à l'entrée de l'abbaye. C'est une réinterprétation contemporaine au mythe d'Antigone, la croisée des œuvres de Sophocle, Brecht et Anouilh. Écoutons Christian Taponard, le metteur en scène de ce spectacle.
3: C'est une pièce qui restitue complètement l'histoire et la mythologie d'Antigone. Antigone à travers différents textes, mais c'est vraiment son histoire qui est racontée dans l'ordre chronologique. Et puis, pourquoi Nos Antigones? C'est parce que nous faisons le lien avec notre monde contemporain grâce à un épilogue qui évoque toutes les Antigones qui se sont battues dans le monde entier depuis 441 avant Jésus-Christ jusqu'à nos jours, jusqu'à aujourd'hui, en 2026.
1: Il faut entendre la voix du peuple un petit peu, c'est ça, un peu plus?
3: Antigone n'est pas seulement une représentante du peuple, mais elle est vraiment la figure de la résistance, c'est-à-dire qui dit non, et en disant non, elle accepte de sacrifier sa vie, sa famille, de sacrifier son avenir pour défendre une idée et pour dire non à celui qui veut imposer sa loi, c'est-à-dire le roi Créon. C'est quelque chose qui m'importe beaucoup, puisque j'ai monté et joué récemment le discours de la servitude volontaire d'Étienne de la Boétie. Et voilà, c'est celle qui se lève, Antigone, c'est celle qui se lève contre tous. Pas seulement contre le tyran, mais aussi contre tous ceux et toutes celles qui défendent le tyran par complicité ou par lâcheté. Voilà, c'est exactement ce qu'on trouve dans le discours de la servitude volontaire. Elle est devenue au fil des siècles une figure féministe, enfin une figure, en tout cas la figure d'une femme qui se bat contre l'oppression des hommes. Il y a eu un nombre de versions d'Antigone, de pièces de théâtre, de romans absolument impressionnant, quoi. C'est et on ne l'oublie pas. Voilà, elle est avec nous. Et on a fait déjà une représentation à Saint-Amand-de-Colly la saison dernière. Et l'accueil du public a été prodigieux, quoi. Il y avait vraiment une grande émotion de la part d'un public assez divers d'ailleurs. On a pu voir à cette occasion des spectateurs et des spectatrices qui ne nous suivaient pas forcément jusqu'à présent. Donc voilà, c'est un bel espoir.
1: Christian Tapenard, metteur en scène de la compagnie théâtrale Les Voyageurs de mots, qui présente donc ce soir Nos Antigones. C'est à 21h, ce soir mercredi 22 juillet, au terrain de tennis de Saint-Amand-de-Colly. L'entrée est située face à l'entrée de l'abbaye. Notez ce soir également, mercredi, le premier rendez-vous des mercredis du bassin à Terrasson. 5 lieux, 5 ambiances, 5 concerts gratuits. Place Bouquet devant les Agapes, avenue Charles de Gaulle devant le Bananas, place des Martyrs devant le Drop et l'Hacienda, avenue Jean Jaurès devant les Choses Simples et avenue Victor Hugo devant le Café Le Bordeaux. Et pour cette première, la soirée continue avec le Bodega Tour au Parc de la Vergne. C'est à partir de 22h ce mercredi. Et puis le spectacle In Capellis, c'est dans la cour du château de Perrault, au Lardin-Salazar, à 21h, avec un groupe vocal anglais composé de 12 chefs de chœur. Un téléphone pour réserver, 06 45 03 29 43, 06 45 03 29 43. Fin de cette édition, merci de l'avoir suivi.
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0: 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Bonjour.
1: Bonjour, le feu qui a parcouru dans le Var 2550 hectares est désormais contenu. Il ne progresse plus beaucoup malgré des points chauds qui vont encore mobiliser les pompiers aujourd'hui. Alors que l'incendie s'est approché dangereusement de 3 villages dans la nuit, plusieurs maisons ont été touchées, mais plus d'une centaine ont pu être sauvées. Il n'y a pas de victimes à déplorer. Et puis, 2 sapeurs-pompiers sont morts hier lors d'une intervention contre un feu de bâtiment près de l'aéroport de Bordeaux à Mérignac. Alors que l'incendie est désormais fixé, les autorités évoquent un drame et le ministre de l'Intérieur, Laurent Nunez, est attendu sur place. Elle doit présenter sa démission ce matin avant le Conseil des ministres de 10h. La ministre française de la Transition écologique, Monique Barbu, a choisi de quitter le gouvernement après l'adoption définitive hier par le Sénat du projet de loi d'urgence agricole qui réintroduit l'usage de 2 pesticides interdits. Une première en Europe et en France. Après un vote définitif à l'Assemblée nationale, les réseaux sociaux seront interdits aux adolescents de moins de 15 ans dès cette rentrée le 1er septembre. Les applications comme Facebook, Snapchat, Instagram ou bien encore TikTok sont concernées. Pour les comptes existants, il y aura un délai de 4 mois et tous les Français vont devoir prouver leur âge. Sébastien Lecornu veut s'attaquer à ceux qui achètent 50 boîtes de médicaments ou vont 25 fois chez le médecin. Dans une interview à Paris Match, le Premier ministre promet un budget de rupture pour l'automne axé sur la maîtrise des dépenses en réduisant notamment le remboursement des médicaments à faible bénéfice thérapeutique. C'était le placement préféré des Français, mais il se vide le livret A. La Caisse des dépôts indique que sur les 6 premiers mois de l'année, les retraits ont dépassé les versements de près de 6 milliards d'euros. Et puis 37,5 milliards de dollars, c'est le coût de la guerre en Iran pour les Américains, selon le ministère de la Défense, qui demande une rallonge urgente de 67 milliards pour le Pentagone. Parallèlement, le président Donald Trump a donné son feu vert à l'Arabie Saoudite pour conclure un accord sur le nucléaire civil avec les États-Unis. On revient sur les routes du Tour de France avec la course individuelle hier qui a rebattu les cartes. Le Belge Remco Evenepoel a écrasé le contre-la-montre de cette 16e étape du Tour et reprend 28 secondes au maillot jaune Tadej Pogacar. Le Français Paul Sexas, lui, est désormais 4e.

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0: 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Bonjour.
1: Bonjour, le feu qui a parcouru dans le Var 2550 hectares est désormais contenu. Il ne progresse plus beaucoup malgré des points chauds qui vont encore mobiliser les pompiers aujourd'hui. Alors que l'incendie s'est approché dangereusement de 3 villages dans la nuit, plusieurs maisons ont été touchées, mais plus d'une centaine ont pu être sauvées. Il n'y a pas de victimes à déplorer. Et puis, 2 sapeurs-pompiers sont morts hier lors d'une intervention contre un feu de bâtiment près de l'aéroport de Bordeaux à Mérignac. Alors que l'incendie est désormais fixé, les autorités évoquent un drame et le ministre de l'Intérieur, Laurent Nunez, est attendu sur place. Elle doit présenter sa démission ce matin avant le Conseil des ministres de 10h. La ministre française de la Transition écologique, Monique Barbu, a choisi de quitter le gouvernement après l'adoption définitive hier par le Sénat du projet de loi d'urgence agricole qui réintroduit l'usage de 2 pesticides interdits. Une première en Europe et en France. Après un vote définitif à l'Assemblée nationale, les réseaux sociaux seront interdits aux adolescents de moins de 15 ans dès cette rentrée le 1er septembre. Les applications comme Facebook, Snapchat, Instagram ou bien encore TikTok sont concernées. Pour les comptes existants, il y aura un délai de 4 mois et tous les Français vont devoir prouver leur âge. Sébastien Lecornu veut s'attaquer à ceux qui achètent 50 boîtes de médicaments ou vont 25 fois chez le médecin. Dans une interview à Paris Match, le Premier ministre promet un budget de rupture pour l'automne axé sur la maîtrise des dépenses en réduisant notamment le remboursement des médicaments à faible bénéfice thérapeutique. C'était le placement préféré des Français, mais il se vide le livret A. La Caisse des dépôts indique que sur les 6 premiers mois de l'année, les retraits ont dépassé les versements de près de 6 milliards d'euros. Et puis 37,5 milliards de dollars, c'est le coût de la guerre en Iran pour les Américains, selon le ministère de la Défense, qui demande une rallonge urgente de 67 milliards pour le Pentagone. Parallèlement, le président Donald Trump a donné son feu vert à l'Arabie Saoudite pour conclure un accord sur le nucléaire civil avec les États-Unis. On revient sur les routes du Tour de France avec la course individuelle hier qui a rebattu les cartes. Le Belge Remco Evenepoel a écrasé le contre-la-montre de cette 16e étape du Tour et reprend 28 secondes au maillot jaune Tadej Pogacar. Le Français Paul Sexas, lui, est désormais 4e.

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0: 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Bonjour.
1: Bonjour, le feu qui a parcouru dans le Var 2550 hectares est désormais contenu. Il ne progresse plus beaucoup malgré des points chauds qui vont encore mobiliser les pompiers aujourd'hui. Alors que l'incendie s'est approché dangereusement de trois villages dans la nuit, plusieurs maisons ont été touchées, mais plus d'une centaine ont pu être sauvées. Il n'y a pas de victimes à déplorer. Et puis, deux sapeurs-pompiers sont morts hier lors d'une intervention contre un feu de bâtiment près de l'aéroport de Bordeaux à Mérignac. Alors que l'incendie est désormais fixé, les autorités évoquent un drame et le ministre de l'Intérieur, Laurent Nunez, est attendu sur place. Elle doit présenter sa démission ce matin avant le Conseil des ministres de 10h. La ministre française de la Transition écologique, Monique Barbu, a choisi de quitter le gouvernement après l'adoption définitive hier par le Sénat du projet de loi d'urgence agricole qui réintroduit l'usage de deux pesticides interdits. Une première en Europe et en France. Après un vote définitif à l'Assemblée nationale, les réseaux sociaux seront interdits aux adolescents de moins de 15 ans dès cette rentrée le 1er septembre. Les applications comme Facebook, Snapchat, Instagram ou bien encore TikTok sont concernées. Pour les comptes existants, il y aura un délai de 4 mois et tous les Français vont devoir prouver leur âge. Sébastien Lecornu veut s'attaquer à ceux qui achètent 50 boîtes de médicaments ou vont 25 fois chez le médecin. Dans une interview à Paris Match, le Premier ministre promet un budget de rupture pour l'automne axé sur la maîtrise des dépenses en réduisant notamment le remboursement des médicaments à faible bénéfice thérapeutique. C'était le placement préféré des Français, mais il se vide le livret A. La Caisse des dépôts indique que sur les 6 premiers mois de l'année, les retraits ont dépassé les versements de près de 6 milliards d'euros. Et puis 37,5 milliards de dollars, c'est le coût de la guerre en Iran pour les Américains, selon le ministère de la Défense qui demande une rallonge urgente de 67 milliards pour le Pentagone. Parallèlement, le président Donald Trump a donné son feu vert à l'Arabie Saoudite pour conclure un accord sur le nucléaire civil avec les États-Unis. On revient sur les routes du Tour de France avec la course individuelle hier qui a rebattu les cartes. Le Belge Remco Evenepoel a écrasé le contre-la-montre de cette 16e étape du Tour et reprend 28 secondes au maillot jaune Tadej Pogacar. Le Français Paul Sexas, lui, est désormais 4e.

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0: 27 juillet au 2 août, Montignac-Lascaux accueillera la 45e édition du festival Cultures au Cœur, l'un des plus grands festivals internationaux de danse et musique du monde en France. Et pour nous en parler plus en détail dans cette nouvelle édition de Culture à Pop sur Cristal FM, Xavier Munoz s'est entretenu avec Bernard Kriner, président du festival Cultures au Cœur.
1: Du 27 juillet au 2 août, Montignac accueillera la 45e édition du festival Cultures au Cœur, l'un des plus grands rendez-vous français consacré aux danses et musiques du monde. Pendant une semaine, des centaines d'artistes venus des 5 continents feront vivre les valeurs de fraternité, de paix et de partage qui font l'ADN de cette manifestation depuis 1981. Cette édition 2026 sera également marquée par le centenaire de l'amicale laïque du Montignacois qui organise cet événement, ce festival. Et pour en parler aujourd'hui, nous recevons son président Bernard Kriner. Bonjour Bernard.
2: Bonjour, bonjour à vous tous.
1: Bernard, cette année donc le festival fête sa 45e édition. Quel est le sentiment qui vous anime à quelques jours justement de cette ouverture?
2: Ma foi, oui, c'est la 45e édition, ça fait un bail, comme disait l'autre, ça fait un sacré chemin. Donc un sentiment à la fois de devoir accompli, parce que lorsque nous avons commencé en 81, nous n'imaginions pas atteindre ces dates-là, évidemment. Et en même temps, l'envie de continuer à porter cette parole, ces rencontres de culture, parce que nous nous rendons bien compte que sur la planète, malheureusement, et même dans notre propre pays, les choses ne vont pas toujours dans le sens que nous souhaitons. La fraternité n'est pas forcément très mise en avant. La diversité est parfois repoussée pour dire « Ah non, non, il faut qu'on soit tous semblables et que tout le monde se ressemble, il faut pas qu'il y ait de gens différents. » Et d'autre part, la paix est bien loin. Alors certes, j'ai bien vu un magnifique défilé du 14 juillet l'autre jour, et je comprends bien qu'il faut que la France et l'Europe soient en capacité de se défendre. Mais en même temps, ne devons-nous pas travailler à la recherche d'une paix juste et durable un peu partout sur la planète.
1: On rappelle, ce festival est né en 1981. C'est le secret un petit peu de cette longévité, le partage, la fraternité et la paix.
2: Oui, tout à fait. C'est le secret de cette longévité. Les valeurs que nous portons, qui sont toujours là. Bien entendu, le festival d'aujourd'hui n'est pas le même que celui que nous avions en 81. Nous avons modifié beaucoup de choses. Nous avons été très, très sensibles à la qualité culturelle de ce que nous présentons. Aujourd'hui, nous ne présentons que des choses qui sont d'une grande qualité artistique et éthique également. Mmh. À l'accueil des spectateurs, nous avons changé un certain nombre de choses qui font qu'aujourd'hui, le festival a sans doute atteint sa maturité. Il y a le fait que je crois que les gens aiment aussi voir des choses très différentes de ce qu'ils ont l'habitude de voir ailleurs, dans d'autres festivals qui font de la musique plus moderne, certes. Ce que nous présentons, nous, c'est quand même complètement différent et ça vient du bout du monde et ça concerne d'autres êtres humains qui vivent avec ces cultures-là, avec lesquelles il faut que nous partagions et que nous échangions.
1: Peut-être que les visiteurs aussi aiment à partager et à retrouver un petit peu de fraternité dans ce contexte international, mais même national que l'on connaît.
2: Oui, oui, tout à fait, tout à fait. Les gens qui viennent nous laissent de nombreux messages d'amitié et, oui, de fraternité, et disent combien ils sont sensibles à cette rencontre, à cette jeunesse, car ce sont des jeunes qui viennent nous voir, les artistes que nous recevons, près de 300 chaque année, sont des jeunes artistes qui vivent leur culture dans leur propre pays. Eux, ils savent faire vivre également leur culture, la culture de leur nation, la culture de leurs anciens, de leurs ancêtres, je dirais. Nous, on a un petit peu perdu cet équilibre dans notre beau pays de France, et c'est dommage, et beaucoup de gens sont très sensibles à cela.
1: Donc, ça veut dire qu'il y a encore un petit peu d'espoir.
2: Hein. Oui, il y a un peu d'espoir, et puis il y a un peu de place pour ça, oui, pour ce que nous faisons.
1: Alors justement, cette édition, elle coïncide également, elle est particulière, avec le centenaire de l'amicale laïque du Montignacois, une année particulière donc. Qu'est-ce que ça représente, cet anniversaire, pour vous, Bernard Kriner?
2: Écoutez, ça représente là aussi une longévité un peu exceptionnelle. L'association a été créée en 1926, elle s'appelait Les Amis de l'École Publique. C'est une association qui avait été créée par un certain nombre de dignitaires, je peux les appeler comme ça, je mets des guillemets, Montignacois, engagés plutôt à gauche à l'époque, Parti Radical, Parti Socialiste, et qui pensaient qu'il fallait soutenir l'école publique. Je rappelle qu'en 1926, tous les enfants ne sont pas encore scolarisés. Mmh. Certains font les travaux des champs, D'autres vont à l'école un jour sur deux. Que les écoles manquent encore de beaucoup de choses pour vivre correctement. Il n'y a pas de cantine, il n'y a pas de bibliothèque scolaire. Il faut amener sa bûche si on veut que le poêle ronfle en plein hiver dans la salle de classe. Donc cette association se propose de suppléer les difficultés que rencontrent certains parents, de faire un travail auprès des parents afin qu'ils comprennent que l'éducation de leurs enfants, c'est quelque chose d'important et que, ma foi, ils ramasseront les gerbes de blé peut-être un peu plus tard, mais que là, il faut les envoyer à l'école. Et cette association lance un certain nombre d'actions comme la soupe de midi, comme les premières colonies de vacances, les premières sorties scolaires, etc., etc. Et elle lance aussi, pour s'adresser à l'ensemble de la population, les premières séances cinématographiques pour tout public. Le cinéma montignacois, qui aujourd'hui est municipalisé, certes, mais c'est l'amicale laïque, enfin, les amis de l'école publique qui ont lancé cette activité culturelle qui était le cinéma à l'époque.
1: C'était important peut-être de rappeler un petit peu ce que sont ces amicales laïques et ce qu'elles ont fait, ce qu'elles continuent à faire près de 100 ans plus tard.
2: Hein. 100 ans plus tard, nous faisons encore beaucoup de choses. Nous sommes en complète fidélité avec les objectifs qu'avait l'association des amis de l'école publique, qui ne s'est pas éteinte. C'est en 1952 que l'association des amis de l'école publique, elle a repris de l'activité en 1946, parce qu'il faut se souvenir que de 40 à 46, Maréchal Pétain avait dissous la Ligue de l'Enseignement et donc toutes les associations affiliées à la Ligue de l'Enseignement ne pouvaient pas fonctionner. Et puis en 46, on a recommencé. Et en 1952, les dirigeants de l'association des amis de l'école publique ont souhaité qu'elle s'appelle, et donc ils ont modifié les statuts pour qu'elle s'appelle Amicale Laïque de Montignac.
1: Qui organise depuis maintenant 45 éditions, depuis 1981, ce festival Cultures au cœur
2: à
1: Montignac.
2: Tout à fait.
1: Et cette année, le public pourra découvrir donc des ensembles venus de plusieurs pays. Alors comment s'effectue toujours cette sélection des délégations? Que recherchez-vous avant tout, au départ, chez les groupes recherchés?
2: Cette année, nous avons essayé d'avoir des groupes avec lesquels

0: matin, c'est compliqué de les faire venir de Chine. Mmh. Ou comme vous voyez, je donne cet exemple, mais bon, voilà. Mais enfin, au maximum que les groupes que nous présentons soient issus du territoire où leur culture s'exprime dans la population. Le festival a 45 ans, donc il commence à être connu à l'étranger. Donc, ils nous contactent en nous disant, voilà, on voudrait bien venir à votre festival.
1: Voilà, et vous êtes en partenariat avec celui de Canfoulance. Et un petit mot peut-être sur le SIORF aussi,
0: bien sûr.
1: Qui chapeaute un peu tout ça.
0: Alors donc, soit il y a un contact direct des groupes, soit nous avons des contacts avec certains groupes et des coordonnées de certains groupes, et nous les contactons parce que nous avons envie d'avoir la culture de ce pays-là, soit, effectivement, nous passons par le réseau du SIOF. SIOF, Conseil international des organisations de festivals de folklore et d'art traditionnel, ONG internationale présente dans une grosse centaine de pays, partenaire de l'UNESCO, ça veut dire que nous travaillons avec l'UNESCO sur deux conventions internationales de l'UNESCO. La première, c'est sur le patrimoine culturel immatériel, tout ce qui constitue le patrimoine et qui n'est pas les monuments, etc., etc. Donc les danses, les chants, les contes, tout un tas de choses, les pratiques. Et puis, deuxième convention, celle sur la protection de la diversité culturelle. Faire en sorte que même les cultures qui sont représentées par une toute petite population ne disparaissent pas. Et en France, puisqu'il y a une section nationale par pays, en France, nous avons dans la section nationale SIOF 30 festivals comme le nôtre et également une trentaine de groupes de danse et traditions populaires qui sont labellisés par le SIOF, que nous labellisons nous-mêmes pour être sûrs de la qualité artistique et éthique du groupe et qui vont représenter la France dans des festivals étrangers. Au sein du SIOF, nous pouvons, si nous avons envie d'avoir un groupe de, je ne sais pas, d'Azerbaïdjan et que nous ne connaissons aucun, nous pouvons prendre contact avec la section SIOF d'Azerbaïdjan et leur demander de nous donner les coordonnées d'un groupe.
1: Surtout que c'est de plus en plus difficile d'avoir les autorisations et les histoires du visa actuellement.
0: Oui, tout à fait. Mais cette
1: année, un sacré travail.
0: C'est vrai, mais cette année, on a de la chance. Okay. On s'est adressé à des groupes qui sont dans des pays où il n'y a pas besoin de visa, ou des pays où on l'obtient assez facilement. Donc, pas de souci de ce côté-là cette année.
1: Et combien de pays, donc, cette année seront présents
0: hein? Ben, comme d'habitude, une dizaine de pays, une douzaine de groupes. C'est notre jauge. Nous tenons toujours à accueillir les groupes sur Montignac, donc sur place. Et donc là, nous sommes bloqué à 300 lits environ, donc on ne peut pas faire plus, recevoir plus de groupes, mais c'est assez. C'est un bon format pour notre festival, en tout cas. Ça fait de la diversité culturelle, certes, mais en même temps de la proximité. Donc on reste sur ce format qui nous paraît être le bon format adapté à notre festival et à la ville où nous sommes.
1: Présentez-nous un petit peu les pays qui vont venir vous rendre visite au Festival Cultures au cœur de Montignac. Eh ben, écoutez, on rappelle les dates, c'est du 27 juillet au 2 août.
0: Alors, nous avons, ils sont dans l'ordre alphabétique, comme ça, il n'y a pas de jaloux. D'abord, un groupe d'Afrique du Sud, nous avons reçu des enfants d'Afrique du Sud 3 ou 4 fois déjà dans le festival. Nous avons des liens avec ce pays, nous avons organisé un voyage de Montignacois en Afrique du Sud il y a déjà quelques années. Et donc, cette année, ça nous tenait à cœur d'avoir un ensemble d'Afrique du Sud. Ce sera l'ensemble Amazebra, qui sont de la province du KwaZulu-Natal, près de Durban, donc près de l'océan Indien. Ce sont des jeunes très énergiques et avec une densité africaine que l'on connaît bien. Le deuxième groupe, ce sera un groupe chilien. Le Chili, ben aussi, nous avons un lien un peu particulier avec le Chili, parce que lorsque Salvador Allende avait été renversé, je sais pas, c'est une vieille histoire. Ceux qui sont nés il y a 10 ans ou 20 ans, ça ne se souviennent plus de ça, mais nous avions reçu à Montignac un groupe d'exiliés chiliens et en particulier un ensemble qui s'appelait Los Quilapayuns, qui étaient des musiciens chiliens qui s'étaient exilés en France suite à l'arrivée de ce dictateur au pouvoir dans leur pays. Nous recevrons cette année le ballet folklorique de la ville d'Arica et Parinacota, Bafouap, très bon groupe chilien, avec une diversité artistique importante, puisque le Chili, c'est un pays tout en longueur, qui va des Andes de là-haut jusqu'en bas, au détroit. Et donc, tout au long de ce parcours, il y a des cultures qui sont différentes, un petit peu différentes. Et il y a même, qui fait partie de leur territoire, c'est reconnu ainsi par l'ONU, hein, l'île de Pâques.
1: D'accord.
0: L'île de Pâques qui se trouve en plein milieu de l'océan Pacifique et qui, elle, a des traditions qui ressemblent beaucoup à ce que nous trouvons chez nous à Tahiti ou ailleurs.
1: D'accord.
0: Donc voilà. Donc ils feront aussi du folklore de l'île de Pâques puisque ça fait partie de leur pays.

0: Et on continue. La Croatie, l'ensemble Markovac de Zagreb. Là aussi, c'est un ensemble ami que nous avons accueilli plusieurs fois à Montignac. La première fois, en 91, ils étaient en pleine guerre de l'ex-Yougoslavie. Beaucoup de soucis avec les médicaments qu'ils ne trouvaient pas, les médicaments ordinaires. Ils ne trouvaient plus non plus de nourriture pour bébés. Et puis, leur siège avait été bombardé et ils avaient perdu tous leurs costumes. Donc du coup, ils voulaient refaire des costumes, il leur fallait du tissu. Donc nous avons, à l'hiver suivant, fait une petite caravane humanitaire à 4 ou 5 camionnettes de Montignacois. Nous sommes partis, la fleur au fusil, la neige en Slovénie.
1: Et du tissu plein les coffres.
0: Et du tissu plein les coffres et le reste aussi. Et ils étaient très heureux. Et depuis, on a gardé des relations fraternelles et amicales. Voilà, ensuite nous aurons, j'arrive à la France, Alors la France, le ballet La Savoie de Chambéry, c'est un de nos meilleurs groupes français labellisés SIOF, très dynamique. Ils ont des relations particulières avec les pompiers de Paris, alors ne me demandez pas pourquoi, je ne sais plus. Et ce qui fait que ils partagent des entraînements, ils ont des acrobaties un peu exceptionnelles. Ensuite, nous aurons les Batucados de Colombes, toujours pour la France. Oui. Alors les Batucados, ce sont des jeunes d'un quartier de la ville de Colombes, en région parisienne, et qui se retrouvent dans cette structure pour faire de la batucada et aussi d'autres créations artistiques, puisqu'ils ont ajouté des spectacles au son antillais, etc. Et donc, c'est aussi la 4e ou 5e fois que nous recevons ces jeunes français qu'ils méritent. Alors ensuite, nous aurons le trio Tolkia. Ce sont 3 musiciens français, mais qui se consacrent entièrement à la musique celtique et en particulier irlandaise. Donc ils vont faire de la musique irlandaise, très sympathique. Ils nous réservent une petite surprise pour la soirée d'ouverture. L'Indonésie représentera l'Asie. Sulawesi, c'est une île particulière d'Indonésie avec l'ensemble Ida Elbara. L'Indonésie, c'est des centaines d'îles et aussi des centaines de cultures différentes. C'est très particulier, c'est des costumes flamboyants, des chorégraphies très particulières. Je laisse les spectateurs découvrir ça avec beaucoup de bonheur. Nous aurons un ensemble musical qui nous vient du Mexique. Alors le Mexique, c'est pareil, c'est un lien fort que nous avons avec le Mexique, puisque nous avons reçu plusieurs fois l'ensemble qui nous venait de Culiacán, de Sinaloense. Cette année, ils seront représentés par un quarteto, le Quarteto Ventura, accompagné par une chanteuse que nous aimons beaucoup, qui est venue depuis plusieurs années, Xenia Beltrán.
1: Petite particularité avec le Quarteto, et je crois que c'est une première, puisque vous avez un partenariat avec Terrasson, ils se produiront à Terrasson le 23 juillet prochain.
0: Tout à fait, ils se produiront à Terrasson.
1: Alors un peu plus d'ouverture, Culture Soccer, on sait que souvent il y a des spectacles qui sont délocalisés, ça sera le cas,
0: nous aurons cette année 4 villes partenaires, les Aizy qui est une ville partenaire depuis longtemps, et Hautefort qui est partenaire depuis 2 ans maintenant, ça fera la 3e année, et pour cette année, donc pour la première fois, Terrasson et Thenon.
1: C'est une bonne chose.
0: Voilà, donc nous enverrons des groupes dans ces villes et qui organisent chacune d'elles leur soirée ou leur spectacle leur comme ils l'entendent.
1: Voilà. Absolument. On continue, Bernard.
0: On continue, nous aurons également pour la France le Bagad Beajal Konitz. Bon, c'est des Bretons,
1: Quand on dit Bagad,
0: on connaît bien, voilà, je ne vais pas faire un long discours. L'Italie sera représentée par I Giuliari, un groupe de danse et de musique très dynamique et qui allie la fidélité de la tradition et la transmission aux jeunes générations. Ça va être très intéressant de voir ce groupe italien. Et puis nous aurons donc la culture tahitienne représentée par le ballet Tahiti et Marquise qui représente donc la Polynésie française. Un autre festival. Je vais ajouter à ce programme pour la soirée du mercredi 29 juillet, où nous avons l'habitude de recevoir quelqu'un qui marque dans cette musique qui vient d'ailleurs. Nous allons recevoir donc cette année la jeune chanteuse Mentissa, qui est belge, comme tout le monde le sait, mais en même temps elle est black, donc c'est déjà une culture très métissée, qui a été finaliste de The Voice il y a quelques années, qui travaille beaucoup avec Vianney et qui vient de sortir un deuxième album qui s'appelle Les Enfants Oubliés. Elle a eu une jeunesse un peu difficile, elle aussi, et elle veut parler de tous ces enfants qui n'ont plus de parents, ou qui ne vivent pas chez eux, ou qui sont placés dans des institutions, et qui rencontrent beaucoup de difficultés à vivre leur enfance et leur jeunesse. Ça sera le mercredi soir, on a déjà pas mal de réservations, On espère que Mantissa sera bien accueilli chez nous.
1: Et justement, parmi les temps forts, il y a ce concert, bien évidemment. Il y a Ville en Fête, vous allez nous dire un mot. Et puis, il y a bien sûr la grande parade ou encore le spectacle de couture qui font partie intégrante du festival.
0: Tout à fait. Alors, Ville en Fête, c'est le vendredi soir. Ça n'a pas changé. À partir de 21h, tous les groupes sont répartis dans la cité. En se déplaçant dans Montignac le long des rues, on peut les rencontrer tous. Ils sont là pour échanger avec les gens, pour montrer ce qu'ils savent faire. Voilà, c'est une soirée très, très populaire, très, très libre aussi. Hein. Chacun va où il veut et fait comme il veut. À cette occasion, des groupes supplémentaires nous rejoignent. Des groupes locaux, des groupes qui sont dans un rayon d'une cinquantaine de kilomètres, qui ont envie de montrer ce qu'ils savent faire, et nous les accueillons avec plaisir. Donc c'est une soirée très très dynamique et très populaire, effectivement, pour cette ville en fête. Le dimanche, ben oui, il y a le panorama de clôture, qui est le dimanche soir, mais il est précédé le matin de ce que nous appelons l'hymne à la paix, petite cérémonie que nous organisons sur la scène avec des échanges de messages de paix et de fraternité. Et ensuite, il y a le défilé, la parade des nations dans la ville. Et là aussi, ça rassemble des milliers de personnes. On les a fait compter par la police et on a multiplié par deux.
1: Et, voilà. Et ça fait du bien de voir toute cette diversité.
0: Ça fait du bien de voir toute cette diversité et de voir tous ces gens qui viennent partager ces moments-là. Certes, nous avons des spectacles en soirée qui sont des spectacles payants. On n'a pas les moyens.
1: J'allais venir.
0: On n'a pas les moyens de les faire gratuits. C'est clair, net et précis. Mais par contre, nous avons, en dehors de cela, dans la semaine, plus de 50 occasions d'animation, de lieux où on peut voir un groupe, rencontrer des danseurs et des musiciens, partager avec eux, et où on va aussi vers les publics les plus défavorisés. Pendant la semaine, nous allons dans 3 EHPAD, celle de Montignac et les 2 de Terrasson. Nous allons aussi dans des centres de loisirs. On leur amène le spectacle chez eux, dans leur centre de loisirs. On organise pour les enfants Festimum, qui est un spectacle où tous les enfants, et en particulier les centres de loisirs, peuvent venir le jeudi après-midi dans notre grande salle des fêtes. On peut accueillir plusieurs centaines d'enfants. On a cette diversité là aussi dans les publics et dans les lieux où on peut rencontrer des artistes.
1: Le festival Culture Zocker, c'est aussi le marché du monde, la guinguette, la bodega, et bien sûr, vous l'avez dit, les rencontres avec les artistes. C'est cette proximité qui fait aussi que l'identité de Culture Zocker.
0: Tout à fait, oui, bien sûr, c'est cette proximité. Il y a là aussi l'apéro-concert.
1: Aussi.
0: L'apéro-concert. Ce sont des moments où les gens se retrouvent, voilà, dans une ambiance conviviale, dans une ambiance sympathique, d'échanges fraternels, je dirais, où des groupes sont là pour se mêler à eux et pour, voilà, entonner une chanson et le public la reprend et ainsi de suite. Ça, c'est des moments très, très forts pour nous qui viennent compléter la partie artistique pure que nous avons le soir sur la scène. Et c'est cet ensemble qui fait un festival à la fois populaire et de qualité.
1: Vous l'avez dit tout à l'heure, hein, plus de 300 artistes qui seront donc accueillis lors de ce festival. Donc ça demande beaucoup de bénévoles, mais vous êtes très malin parce que vous avez inventé quelque chose qui s'appelle le FestiJeune.
0: Oui.
1: Donc les bénévoles se renouvellent un petit peu chaque année.
0: Un petit peu chaque année. Oui, bien écoutez, d'avoir les bénévoles, il en faut autant que d'artistes. Donc nous sommes équilibrés à 300 bénévoles, 300 artistes à peu près. Les bénévoles, il en faut 300 qui font des tas de choses différentes. À la guinguette, tout le monde est bénévole. À la guinguette, on fait 400 repas par soir à peu près. Les cuisiniers sont bénévoles, les serveurs sont bénévoles, tout le monde est bénévole à la guinguette. L'apéro-concert, c'est la même chose. Quand vous entrez au spectacle, les jeunes qui vous accompagnent, ce sont des bénévoles. Les groupes, on les laisse pas tout seuls comme ça se balader. Il faut des accompagnateurs de groupe. Ils sont 2 ou 3 par groupe, selon l'importance du groupe. Ce sont aussi des bénévoles qui font ça. On a même des bénévoles qui suivent la tournée d'un groupe. Car inviter un groupe du Chili pour une semaine, c'est une erreur économique grave. Nous avons organisé, par exemple, pour le groupe du Chili, une tournée qui va les amener dans plusieurs festivals identiques aux nôtres. Donc on travaille avec ces festivals, mais c'est nous qui organisons la tournée. Il faut donc accompagner le groupe dans tous ces festivals. Ça va durer 4 semaines, 5 semaines. Et on a des jeunes bénévoles qui acceptent
1: D'accord.
0: de partie
1: qui les suivent en tournée.
0: Qui les suivent en tournée et d'être les représentants du festival de Montignac. Et
1: c'est très important de justement de transmettre un petit peu ces valeurs-là aux jeunes.
0: C'est vrai. Alors, puisque vous vouliez me parler du FestiJeune, nous avons donc mis en place depuis plus de 20 ans maintenant un accueil de loisirs sans hébergement d'adolescents de 11 à 15 ans pour 2 semaines. La semaine avant le festival et la semaine du festival. Et donc, ces jeunes vont vivre le festival à fond. C'est la thématique du séjour, c'est vivre le festival. Alors, la semaine d'avant, ils participent à la préparation du festival. Alors, modestement, on leur demande pas d'installer des lits ou de porter des scènes, mais ils participent à la préparation, à tout un tas de choses. Et puis, la semaine du festival, alors ils vivent totalement le festival. Ils reçoivent chaque jour un groupe différent avec lequel ils discutent, ils échangent un peu de musique, un peu de chant. C'est le travail de leurs animateurs de préparer ça. Ils viennent au spectacle aussi. Et donc, effectivement, on s'est rendu compte que ces jeunes qui viennent 2 ans, 3 ans, 4 ans, des fois, ça dépend, au FestiJeune, quand ils arrêtent le FestiJeune parce qu'ils
1: sont trop vieux,
0: ils ont vieilli, ils aspirent un peu à autre chose, eh bien, ma foi, un sur deux, en gros, se retrouve bénévole au festival.
1: C'est déjà pas mal.
0: C'est déjà beaucoup.
1: C'est une très bonne chose. On n'a pas parlé des dates et des lieux, mais tout ça, c'est à retrouver où, justement, pour s'enseigner
0: C'est à retrouver sur nos programmes, que l'on peut trouver chez beaucoup de commerçants, etc. On peut trouver ça sur le site internet du festival, qui est très complet. On peut même y acheter ses billets. Il n'y a pas de souci. Sur le site internet festivaldemontignac.fr. Donc, on peut trouver toutes les informations nécessaires dans ces domaines.
1: On peut aussi
0: téléphoner au 05, si je l'ai perdu.
1: 05 53 50 14 00.
0: Voilà, formidable. Ouais. 05 53 50 14 00. Là, vous aurez en direct les gens de la billetterie physique. Parce qu'on peut aussi se rendre à la billetterie physique à l'espace Nelson Mandela, à Montignac, voilà, dans nos locaux, où vous les aurez au téléphone en faisant le numéro que nous venons d'indiquer.
1: Voilà, on va rappeler donc le site internet festivaldemontignac.fr, tout simplement. La billetterie, donc sur place, c'est l'espace Nelson Mandela, à Montignac, bien sûr. Oui. Et aussi par téléphone, qui est le 05 53 50 14 00. On rappelle donc que cette 45e édition du Festival Cultures au cœur, c'est du 27 juillet au 2 août. Et pour nous en parler toujours avec passion, Bernard Kriner, donc le président de la Mickey Laïque, qui porte cet événement. Merci Bernard d'avoir accepté notre invitation encore une fois.
0: Je vous remercie de m'avoir accueilli et ça sera peut-être la dernière fois j'ai décidé qu'après le centenaire de l'Amicale qui verra son couronnement fin octobre, puisque
1: on aura quand même l'occasion d'en parler.
0: D'en reparler peut-être.
1: Pas la dernière fois qu'on se voit alors.
0: Après ce week-end du centenaire officiel qui aura lieu fin octobre, je quitterai la présidence de l'Amicale.
1: Mais vous ne serez jamais bien loin.
0: Ah, je ne serai pas loin, j'habite à 200 mètres.
1: Ah ben voilà. À très bientôt Bernard.
0: Allez, au revoir.
1: Bon festival.
0: Merci beaucoup.
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0: 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Bonjour.
1: Bonjour à tous. Les États-Unis ont de nouveau frappé l'Iran cette nuit. Une alerte aérienne a été déclenchée à Téhéran. Donald Trump a prévenu qu'il n'en avait pas fini avec cette guerre dont le coût s'envole pour Washington. Dans le Var, l'incendie qui s'est déclaré hier à la mi-journée près de Pontevès est désormais contenu. Les flammes ont parcouru 2500 hectares sur la montagne de Gros-Bézillon. Entre 30 et 40 habitations ont été endommagées et environ 500 personnes évacuées selon le dernier bilan de la préfecture. Le feu continue de consumer un vaste flanc de montagne. En Haute-Corse, un autre incendie reste très actif près de Corté, malgré 10 jours de lutte. Il a déjà parcouru 260 hectares. La préfecture évoque une situation défavorable avec des rafales jusqu'à 80 km/h et un air très sec. Coup de tonnerre politique, la ministre de la Transition écologique Monique Barbu annonce sa démission. Elle s'exprime après l'adoption définitive par le Parlement de la loi d'urgence agricole qui réintroduit des pesticides à laquelle elle s'opposait fermement. L'affaire Jubilard et le procès en appel de Cédric Jubilard qui devait s'ouvrir le 21 septembre est reporté au premier semestre 2027. L'enquête se poursuit après les nouvelles déclarations de l'accusé qui a reconnu avoir tué sa femme et permis de retrouver ses ossements. J'ai le sentiment qu'il vient de tuer sa femme deux fois, a réagi l'avocat de la cousine de la victime. Les réseaux d'eau ont tenu et vont tenir en France malgré les trois canicules de mai, juin et juillet. C'est ce qu'a assuré la directrice générale de Veolia qui évoque un été choc pour les Français. Le candidat pressenti pour diriger Santé publique France, Étienne Pau, assure aux parlementaires que l'indépendance scientifique de l'agence reste pour lui fondamentale. Un chiffre difficile à imaginer, 645 millions de personnes souffrent de la faim dans le monde selon un rapport de l'ONU. L'Afrique est la plus touchée et à l'inverse, l'obésité continue de progresser et concerne désormais 16% de la population mondiale.

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2: Bonjour à toutes et à tous. L'info locale de proximité en Terrassonnais du mercredi 22 juillet 2026. Le 6e festival de théâtre Rêve en Vézère poursuit sa route ce soir au château des Charreaux. Hier soir, c'était l'ouverture du festival avec la pièce Ruy Blas ou la folie des rêveurs, d'après Victor Hugo, au château de Perrault, au Lardin-Salazar. Ce soir, les compagnons d'Ulysse présentent Fable rurale dans la cour du château des Charreaux, donc à l'angle de la route des Charreaux et de la route de la Petite Forêt. Un téléphone pour cette soirée, 06 82 97 24 95, 06 82 97 24 95. Pour Jean-Baptiste Ciossa, ces fables rurales vont prendre toute leur dimension dans la cour de ce château.
3: Au château des Charreaux, alors que certains connaissent, parce qu'il y avait il y a quelques années, une dizaine d'années, le festival du Pays Danse, qui était monté par des amateurs de théâtre locaux et qui marchait très très bien. Ça s'est un peu perdu. Et quel dommage. Et Sonia, la propriétaire des lieux, est venue nous voir et nous a dit, mais revenez, venez chez moi, parce que quel dommage qu'on ait perdu ça, alors que l'acoustique est incroyable. En plus, ici, on va faire des fables rurales. Donc, on va faire un spectacle immersif où vous allez tourner la tête, où vous allez découvrir chaque recoin du château en disant « Oh, il y a quelqu'un qui apparaît là, il y en a un autre derrière moi, qu'est-ce qui se passe ?» Et on va vous emmener en immersion dans ce lieu merveilleux qui dépend d'Hautefort. Hein. C'est un lieu du Pays Danse.
2: Voilà, les fables rurales. Donc, ce soir, au château des Charreaux à Hautefort, à 21h, un téléphone 06 82 97 24 95. Carmen, le chef-d'œuvre de Georges Bizet avec ses airs mondialement connus et ses mélodies envoûtantes, débarque à Cublac vendredi soir 24 juillet à 21h dans le cadre du 20e festival Più di Voce en Périgord. Réservation au 06 45 48 27 67, 06 45 48 27 67. La compagnie théâtrale Les Voyageurs de Meaux présente son grand spectacle Nos Antigones ce soir mercredi à 21h au terrain de tennis de Saint-Amand-de-Colly. L'entrée est située face à l'entrée de l'abbaye. C'est une réinterprétation contemporaine au mythe d'Antigone, la croisée des œuvres de Sophocle, Brecht et Anouilh. Écoutons Christian Taponard, le metteur en scène de ce spectacle.
4: C'est une pièce qui restitue complètement l'histoire et la mythologie d'Antigone. Antigone à travers différents textes, mais c'est vraiment son histoire qui est racontée dans l'ordre chronologique. Et puis, pourquoi Nos Antigones? C'est parce que nous faisons le lien avec notre monde contemporain grâce à un épilogue qui évoque toutes les Antigones qui se sont battues dans le monde entier depuis 441 avant Jésus-Christ jusqu'à nos jours, jusqu'à aujourd'hui, en 2026.
2: Il faut entendre la voix du peuple un petit peu, c'est ça, un peu plus?
4: Antigone n'est pas seulement une représentante du peuple, mais elle est vraiment la figure de la résistance, c'est-à-dire qui dit non, et en disant non, elle accepte de sacrifier sa vie, de sacrifier sa famille, de sacrifier son avenir pour défendre une idée et pour dire non à celui qui veut imposer sa loi, c'est-à-dire le roi Créon. C'est quelque chose qui m'importe beaucoup, puisque j'ai monté et joué récemment le discours de la servitude volontaire d'Étienne de la Boétie. Et voilà, c'est celle qui se lève, Antigone, c'est celle qui se lève contre tous. Pas seulement contre le tyran, mais aussi contre tous ceux et toutes celles qui défendent le tyran par complicité ou par lâcheté. Voilà, c'est exactement ce qu'on trouve dans le discours de la servitude volontaire. Elle est devenue au fil des siècles une figure féministe, enfin une figure, en tout cas la figure d'une femme qui se bat contre l'oppression des hommes. Il y a eu un nombre de versions d'Antigone, de pièces de théâtre, de romans absolument impressionnant, quoi. C'est et on ne l'oublie pas. Voilà, elle est avec nous. Et on a fait déjà une représentation à Saint-Amand-de-Colis la saison dernière. Et l'accueil du public a été prodigieux, quoi. Il y avait vraiment une grande émotion de la part d'un public assez divers. D'ailleurs, on a pu voir à cette occasion des gens, des spectateurs et des spectatrices qui ne nous suivaient pas forcément jusqu'à présent. Donc voilà, c'est un bel espoir.
2: Christian Tapenard, metteur en scène de la compagnie théâtrale Les Voyageurs de mots, qui présente donc ce soir Nos Antigones. C'est à 21h, ce soir mercredi 22 juillet, au terrain de tennis de Saint-Amand-de-Colis. L'entrée est située face à l'entrée de l'abbaye. Notez ce soir également, mercredi, le premier rendez-vous des mercredis du bassin à Terrasson. 5 lieux, 5 ambiances, 5 concerts gratuits. Place Bouquet devant les Agapes, avenue Charles de Gaulle devant le Bananas, place des Martyrs devant le Drop et l'Hacienda, avenue Jean Jaurès devant les Choses Simples et avenue Victor Hugo devant le Café Le Bordeaux. Et pour cette première, la soirée continue avec le Bodega Tour au Parc de la Vergne. C'est à partir de 22h ce mercredi. Et puis le spectacle In Capellis, c'est dans la cour du château de Perrault, au Lardin-Salazar, à 21h, avec un groupe vocal anglais composé de 12 chefs de chœur. Un téléphone pour réserver, 06 45 03 29 43, 06 45 03 29 43. Fin de cette édition, merci de l'avoir suivi.
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5: Vos offres d'emploi avec France Travail, antenne de Terrasson-Lavilledieu. Offre 210 ZKXY. Le garage Chaussée Fabrice situé à Rouffignac-Saint-Sernin recherche une ou un mécanicien. Les débutants sont acceptés. Un CAP, BEP et équivalent mécanique automobile ainsi que le permis B sont demandés. Tous les profils seront étudiés. Le contrat proposé est un CDI de 35 heures par semaine. Offre 210 VZRW. Passerelle au Périgord Noir située à Tenon recherche une ou un ouvrier des espaces verts. Les débutants sont acceptés. Le contrat proposé est un CDD de 4 mois de 26 heures par semaine. Offre 209 XDSD. La société Delingua de Saint-Blanca-Fabien située à Saint-Rabier recherche une ou un ouvrier d'exploitation forestière. Les débutants sont acceptés. Il faut être titulaire du permis B. Le contrat proposé est un CDD de 3 mois de 35 heures par semaine. Offre 208 PGMX. Les ateliers Férignac situés à Hautefort recherchent une ou un menuisier d'atelier. Les débutants sont acceptés. Un CAP, BEP équivalent menuiserie bois, CAP menuiserie bois ou ébénisterie est demandé. Le contrat proposé est un CDD de 6 mois de 35 heures par semaine. Toutes ces offres et le clic agenda sont disponibles sur francetravail.fr et cristalfm.org. 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Puis, dès 19h, prolongez la fête avec le traditionnel banquet à la noix animé par les Buzz Brothers. Entrée gratuite au marché, banquet sur réservation au 05 53 59 24 57 ou sur noyeretdulander.fr. 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

0: 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Bonjour.
1: Bonjour à tous. Le recul environnemental de trop. La ministre de la Transition écologique, Monique Barbu, démissionne après l'adoption définitive de la loi d'urgence agricole. Contrairement aux engagements qui m'avaient été donnés, le gouvernement a empêché le débat autour de la suppression de cette mesure, pourtant souhaitée également par les députés, a-t-elle écrit aujourd'hui dans un message. Près d'un tiers des parents achètent des fournitures scolaires de seconde main cet été pour la rentrée de leur enfant, selon l'étude d'une plateforme de revente entre particuliers. 46% disent aussi remettre dans le cartable tout ce qui est réutilisable d'une année sur l'autre. Stylos, classeurs, équerres pour faire des économies. Dans le Var, le feu qui a parcouru 2550 hectares est désormais contenu et ne progresse plus beaucoup, malgré des points chauds qui mobiliseront encore les pompiers aujourd'hui. Alors que l'incendie s'est approché dangereusement de 3 villages dans la nuit, plusieurs maisons ont été touchées, mais plus d'une centaine ont pu être sauvées. Et heureusement, il n'y a pas de victimes à déplorer. Une première en Europe, après un vote définitif à l'Assemblée nationale, les réseaux sociaux seront interdits aux adolescents de moins de 15 ans à partir de ce 1er septembre. Les applications comme Facebook, Snapchat, Instagram ou encore TikTok sont concernées. Pour les comptes existants, il y aura un délai de 4 mois. Tous les Français vont devoir prouver leur âge. Netflix a dévoilé le classement des films français et des séries produites chez nous les plus vues dans le monde depuis le début de l'année. Gros succès pour les séries Bandit ou encore Lupin avec Omar Sy. Le film Le salaire de la peur avec Franck Gastambide a marché aussi très bien. Ainsi que Sous la Seine, une histoire de requin à Paris avec Bérénice Bejo. Le Tour de France et le Belge Remco Evenepoel a écrasé le contre-la-montre de la 16e étape du Tour de France hier et reprend 28 secondes au maillot jaune Pogacar. Paul Sexa, c'est quatrième.

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0: 26 juillet, le Festimout revient à Thonon. Et pour nous parler plus en détail de cette 5e édition dans Cultura Pop sur Crystal FM, Xavier Munoz s'est entretenu avec Mathieu Lafaille, créateur du Festimout et exploitant agricole.
1: Aujourd'hui, direction Thonon, où le Festimout revient du 24 au 26 juillet pour une 5e édition. Né au cœur d'une exploitation agricole, ce rendez-vous est devenu un événement incontournable de l'été en Périgord noir, mêlant concerts, producteurs locaux, animations, repas, feux d'artifice et même un trail nature. Et pour en parler, nous recevons son créateur, Mathieu Lafaille, qui est également l'exploitant du GAEC Lamouk. Bonjour Mathieu.
2: Bonjour Crystal FM, bonjour Xavier.
1: Alors avant de parler de ce programme, de cette nouvelle édition, comment est née un petit peu cette idée, un petit peu folle peut-être, de créer un festival en plein milieu de votre exploitation ?
2: C'est venu d'une idée simple, nous faisons de la vente directe depuis 2008, donc depuis 18 ans maintenant, et la volonté était d'ouvrir la ferme aux visiteurs pour pouvoir expliquer notre façon de travailler, notre façon de faire de l'élevage en Dordogne, et puis d'avoir une transparence parfaite par rapport aux consommateurs.
1: Vous êtes avant tout bien sûr agriculteur, alors comment on parvient à concilier un petit peu le travail quotidien sur l'exploitation et l'organisation d'un événement qui attire désormais aujourd'hui plusieurs milliers de personnes, hein ?
2: Oui, c'est ça. Bah, écoutez, nous sommes très fiers et très heureux d'arriver à faire venir autant de monde sur un week-end au milieu de notre pré, à Thonon. Écoutez, les soirées sont longues des fois parce que ça part de la programmation quasiment un an en avance et puis tout se met en place petit à petit au fur et à mesure des mois qui défilent, des saisons qui changent, de la programmation. Et ensuite, dès que les animaux commencent à sortir, on nettoie la ferme du sol au plafond pour pouvoir accueillir les visiteurs dans un endroit propre et agréable pour passer un week-end de festivité à la moute.
1: Et justement, le Festimout, c'est devenu bien plus qu'une série de concerts. Vous vouliez déjà, dès le départ, vous l'avez dit, mettre en avant le monde agricole et les producteurs locaux. Cette année, vous célébrez quand même la 5e édition. Est-ce que vous imaginiez un tel succès lorsque vous avez lancé cette aventure ?
2: Bon, pas du tout. On n'avait pas du tout pensé à ça. Au départ, c'était une soirée en semaine. Et puis, on savait pas trop quel allait être le public dès les premières années. Et puis, on s'est rendu compte, on pensait, nous, beaucoup à des vacanciers. Et puis, on s'est rendu compte qu'il y avait beaucoup de locaux aussi. Et c'est eux qui nous ont dit, écoute, en semaine, c'est quand même difficile de veiller. Il faut absolument que tu fasses ça un week-end. Donc, petit à petit, ça s'est décalé sur une journée et demie, 2 jours. Et puis maintenant, presque sur 3 jours complets.
1: On va y grainer un petit peu cette programmation. Le vendredi soir, donc, ce sera le 24, vendredi 24. Vous frappez fort d'entrée, hein. Tibbs, Wazoo, DJ Fou et Bertou au programme. Comment réussissez-vous et choisissez-vous les artistes ? Quel est un petit peu l'esprit de cette programmation ?
2: Bon, écoutez, cette année encore, l'année dernière avec le groupe Nadao, oui. C'était les racines, c'était la terre, c'était les valeurs fortes de la ruralité. C'était aussi un groupe qui me passionne et dont je suis fan, donc c'était facile l'année dernière. Après, toujours pour ne pas se déconnecter de notre ruralité, de notre département et de notre belle région, oui, on avait envie aussi de faire fonctionner des gens d'ici. Alors, Bertou, c'est la proximité, c'est Sarla. Et puis, au national, un chanteur qui représente très bien la Dordogne, c'est quand même Tibbs. Donc voilà, on est très heureux, il a fait une petite pause, on est très très heureux qu'il choisisse le Festimout pour faire son retour sur scène. Donc voilà comment on choisit les artistes de Périgourdin, et puis aussi pour mêler un petit peu de festivité et d'éclat de rire, je dirais, le groupe Wazoo, c'était parfait entre la manivelle et les agriculteurs, c'était le combo parfait.
1: Le Festimout, c'est pas que de la musique, c'est pas que des concerts. On a parlé du vendredi, mais le samedi, on va laisser place aux Olympiades, au marché de producteurs et d'artisans. Il y aura également un grand repas, hein, ça maintenant, je crois que... Je pense que vous êtes déjà complet, peut-être.
2: Alors, la particularité du grand repas du Festimout, c'est Patrick Deloré-Dubois qui organise ça. Ouais. Et en fait, c'est sans réservation. On fait approximativement, l'année dernière, évidemment, beaucoup plus de 1000 repas. Cette année, on espère encore plus. On navigue en eau trouble pour cette partie-là, mais c'est tous les ans un franc succès.
1: Alors parlez-nous un petit peu de ces invités, Madame Rouge et DJ Florum.
2: Alors oui, bon ça c'est évidemment c'est la suite de la journée du samedi où je reviens deux minutes dessus. Bien sûr. Je me permets, Xavier, c'est 15 producteurs locaux qu'on aura pour notre marché de producteurs, mais c'est aussi une grosse dizaine d'artisans. Également des artisans locaux qui vont nous montrer leur savoir-faire entre travailler du cuir, un coutelier, un potier, des vanniers. Voilà, c'est l'idée, c'est toujours de véhiculer ce savoir-faire. Donc une après-midi riche, très riche. Le soir, on a des concerts, vous l'avez dit, Madame Rouge, c'est un groupe de reprises de rock. Alors ça va de Jean-Jacques Goldman à Eminem, c'est très, très hétéroclite. C'est il mélange toutes les générations, ça sera vraiment un chouette moment. Et puis en dernière partie de soirée, nous aurons DJ Florum, le DJ officiel de Kinvé. Nous sommes très heureux de l'accueillir sur le Festimout, parce que c'est pareil, c'est un joli nom. Mais on a oublié de dire que entre le repas et les premiers concerts, nous aurons la banda L'Étincelle Branseillaise qui nous viendra de Corrèze.
1: Donc pour mettre l'ambiance tout le temps, hein. On n'arrête pas.
2: Exactement.
1: Il y aura peut-être le feu d'artifice, on espère en tout cas.
2: Écoutez, oui, on a la commission de sécurité qui passe en fin de semaine prochaine. On verra évidemment tout ça avec eux. À l'heure où on se parle, on n'a absolument rien d'annulé. Je crois qu'on redescend aux alentours de 30 degrés avec des nuits en dessous de 20 degrés. Donc tout devrait bien se passer. On verra. Si on ne peut pas tirer le feu d'artifice, on ne pourra pas le tirer. Voilà. Et le week-end ne manquera pas d'être chargé avec tout ce qu'on peut proposer. Donc je pense que même si venait à pas y avoir le feu d'artifice, tout le monde y trouvera compte.
1: Absolument, l'objectif c'est vraiment de proposer un week-end pour toute la famille. Donc on va rappeler cette journée du samedi, le marché de producteurs et d'artisans, le grand repas, les concerts avec Madame Rouge et DJ Florum, le feu d'artifice bien sûr. On va passer à la journée du dimanche, on change un petit peu d'ambiance avec le Mammouth Trail qui connaît là aussi un beau développement. Pourquoi avoir ajouté cette dimension un petit peu sportive au festival ?
2: Bah parce que toujours dans l'idée, si vous voulez, de faire venir sur la ferme des gens qui ne viendraient pas forcément sur une exploitation. Les concerts, ça nous paraissait très important de faire venir des gens qui écouteraient de la musique ou qui sont fans de concerts sur l'exploitation. Mais on a aussi les sportifs, les trailers qui ne se déplaceraient pas forcément dans ces endroits-là. Donc à proposer un trail, c'était quelque chose qui nous convenait très bien. Et puis en plus de ça, j'ai deux amis qui sont deux bénévoles historiques qui sont de fervents trailers et qui excellent dans leur matière. Donc voilà, c'était la suite logique pour terminer un beau week-end avec de la terroir, du terroir, de la culture et évidemment rajouter un petit peu de sport.
1: Alors quel impact d'après vous, Mathieu, le Festimout a-t-il aujourd'hui pour Thenon, ses alentours, pour le territoire ?
2: Écoutez, je sais pas, c'est peut-être pas à moi qu'il faudrait poser ce genre de questions, mais en tous les cas, ce qui est sûr, c'est que ça draine du monde pendant le week-end, donc ouais. Les campings en sont satisfaits. On a beaucoup de chambres d'hôtes et de gîtes dans notre petit coin de Dordogne, dans notre petit coin de Périgord Noir, donc évidemment, ça fait venir du monde. Il y a aussi, ça remplit forcément quelques chambres pour ce week-end-là, et puis effectivement, ça permet aussi de proposer quelque chose qui se fait pas ailleurs.
1: Alors bien sûr, ça demande un gros travail hein, tout ce week-end. Vous êtes entouré, je suppose, d'une équipe de bénévoles. Comment ça se passe? Ils sont combien ces bénévoles?
2: On a une équipe au top. On les appelle chez nous les t-shirts verts parce qu'ils sont tous habillés pareil. Ils sont facilement reconnaissables au milieu de la foule. Ben écoutez, on est entre 80 et 90 pendant tout le week-end. Voilà, il y en a pour tout le monde. Entre gérer le parking, gérer les buvettes, gérer les marchés de producteurs et d'artisans et puis préparer le trail. Voilà, il y en a vraiment pour tout le monde.
1: Après 5 éditions, Mathieu, réussi d'ailleurs. Avez-vous encore des idées ou des projets pour faire grandir le Festimout dans les années à venir?
2: Alors ça, c'est pas un problème. Les idées, j'en ai pas une à la minute, mais j'en ai beaucoup dans la journée. J'ai plein de projets autour du Festimout. Il y a plein de choses qui germent. On verra ce qu'on peut récolter et ce qu'on ne peut pas récolter. On va trier au fur et à mesure que les semaines vont passer. Mais oui, nous avons beaucoup de projets et les bénévoles

0: Vous avez tout qui se déroule avec le programme et effectivement les tarifs. Les réservations se passent par la plateforme Hello Asso du vendredi soir. Et ce que je tiens à préciser, c'est que c'est nos partenaires qui seront mis en avant pendant tout le week-end sur écran géant, qui offrent les concerts du samedi soir. Donc voilà, la soirée, l'après-midi et la soirée du samedi soir sont complètement gratuits. Donc les gens peuvent venir voir passer 4 heures à la ferme, écouter une banda, écouter un concert, un DJ reconnu et voir éventuellement un feu d'artifice. Les gens peuvent passer la soirée chez nous sans payer d'entrée.
1: Alors justement, je crois qu'on ne l'a pas dit, ouverture des portes à partir de quelle heure du coup ?
0: Ouverture des portes à partir de 18h vendredi soir. Et 14h le samedi.
1: La cinquième édition du Festimout aura lieu du 24 au 26 juillet au GAEC Lamout à Thenon. Des concerts, marché de producteurs, animation, repas, feux d'artifice et le Mammouth Trail. C'est un rendez-vous qui met à l'honneur la convivialité, le monde agricole et les acteurs locaux. Et pour nous en parler aujourd'hui, nous étions avec Mathieu Lafaille, donc le créateur de ce festival qui a encore plein d'idées. Merci Mathieu d'avoir accepté notre invitation.
0: Merci Xavier, merci Cristal FM.

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1: Bonjour messieurs, dames, bienvenue à bord du Caminade 6. On va faire une très jolie balade le long de la Dordogne sur environ 7 km. La Dordogne est un fleuve marchand. Comme la plupart des fleuves conséquents sur votre territoire, il a servi d'axe de transport. Ainsi, à partir du 2e siècle de notre ère, s'installent ces gabars, ces bateaux à fond plat. Ces bateaux à fond plat sont d'origine grecque. En grec, gabaros veut dire coquille de noix. Ces bateaux mis au point à l'origine pour naviguer sur la mer Noire, transportés par les Romains le long de la plupart des voies navigables d'Europe, assureront la navette fluviale vers les grandes cités comme celle de Bordeaux qui s'appelait Burdigala. Au 2e siècle de notre ère, c'était le chef-lieu de la Gaule Aquitaine. La Dordogne prend sa source sur le massif central, plus précisément sur le puits de Sancy qui est le plus haut sommet des Monts d'Or et qui culmine à 1886 mètres. À 1600 mètres, jaillit la première des sources qui alimentera la Dordogne, la Dore. La deuxième source jaillit à 1300 mètres, c'est la Dogne. Se rejoignant, elle permet ainsi à ce fleuve de s'étirer sur 483 km, de traverser 5 départements et 3 régions. La Dordogne, en termes de longueur, est le 5e fleuve de France. Enfin, un peu de géologie du Quaternaire. En effet, nous avons là des strates de calcaire à la base de ce rocher qui équivalent à la superposition de 11 glaciations et autant de périodes interglaciaires. Une période interglaciaire, c'est une période qui se déroule entre deux glaciations. Une période glaciaire, c'est une longue durée où le climat de la Terre descend de 5 degrés en température moyenne. Vous allez me dire, c'est pas beaucoup. Ça dépend où on est. En effet, au cercle arctique, c'est un coefficient de moins 25. Ça permet la formation d'une couche de glace de 3 km d'épaisseur sur le Groenland, sur le Canada, sur la Russie et également sur le nord de l'Europe. Conséquemment, le niveau des eaux pour la planète entière baisse de 150 mètres. Voilà pourquoi vous avez des lignes noires. Chacune de ces lignes noires correspond au retrait des eaux pour une durée de 70 à 90 000 ans, soit la durée d'une glaciation.

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0: 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Bonjour.
1: Bonjour à tous. Le recul environnemental de trop. La ministre de la Transition écologique, Monique Barbu, démissionne après l'adoption définitive de la loi d'urgence agricole. Contrairement aux engagements qui m'avaient été donnés, le gouvernement a empêché le débat autour de la suppression de cette mesure, pourtant souhaitée également par les députés, a-t-elle écrit aujourd'hui dans un message. Près d'un tiers des parents achètent des fournitures scolaires de seconde main cet été pour la rentrée de leur enfant, selon l'étude d'une plateforme de revente entre particuliers. 46% disent aussi remettre dans le cartable tout ce qui est réutilisable d'une année sur l'autre. Stylos, classeurs, équerres pour faire des économies. Dans le Var, le feu qui a parcouru 2550 hectares est désormais contenu et ne progresse plus beaucoup, malgré des points chauds qui mobiliseront encore les pompiers aujourd'hui. Alors que l'incendie s'est approché dangereusement de trois villages dans la nuit, plusieurs maisons ont été touchées, mais plus d'une centaine ont pu être sauvées. Et heureusement, il n'y a pas de victimes à déplorer.

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10: On va parler de liberté dans cette émission radio, le mot liberté, le définir à ta manière. L'émission s'appelle Regarde ailleurs. Regarde ailleurs, c'est cette envie d'élargir sa vision sur le monde à travers des parcours de vie, des expériences des uns et des autres. Et j'aime bien dans cette émission donner la parole à des voyageurs, des écrivains, des réalisateurs, des photographes, des expatriés, des immigrés aussi. Donc vraiment cette dimension interculturelle, montrer que la Terre n'est qu'un seul pays, mais avec des traditions, des croyances différentes. Et là, on se retrouve sur un festival qui s'appelle le Grand Bivouac. Donc le Grand Bivouac, un festival autour du voyage et de l'aventure. Et il y a un salon du livre avec différents auteurs. Et toi, donc Roberto Garçon, tu viens de sortir ton bouquin, ton premier livre, Loin d'ici, en quête de liberté. Donc avant de parler de ton bouquin, je m'intéressais un petit peu à toi et à ton lien avec le voyage. Donc, parce que tu as 26 ans, tu sors ton premier livre. Donc voilà, qu'est-ce qui s'est passé? À quel moment tu t'es dit que tu avais envie de partir sur les routes du monde? Et à quel moment tu t'es dit que tu allais écrire un bouquin aussi? Donc on va revenir un peu dans cette période-là de ton existence.
11: Écoute, j'ai toujours aimé le voyage à la base, j'ai toujours aimé l'aventure. Je suis journaliste de profession. Donc dans le cadre de ce métier-là, je voyageais, je bougeais déjà pas mal. Mais qui voyage sait que voyager dans le cadre de son travail, c'est pas du tout la même chose que de prendre la route à travers le monde. Et c'est venu d'un mal-être au départ. Vraiment, c'est quelque chose de très intime où j'avais beau avoir la vie qui semblait être la vie que j'imaginais, dont je rêvais, d'être journaliste à Paris, de faire le métier de mes rêves, etc. Il y avait quelque chose qui coinçait, il y avait quelque chose qui n'allait pas comme ça devrait. Et un jour, ça allait, en fait, un jour, je dis même, ça allait assez vite. En mai, c'était en 2022, je me dis que ça va pas, que je peux pas continuer à être dans cette vie qui ne me va pas. En juin, j'annonce à mon travail que je compte pas rester. En juillet, je pars. Donc, cette question-là, elle est vraiment, cette question de mon quotidien ne va pas, qu'est-ce qui ne va pas, ça s'est vite transformé en suis-je libre? Parce que je pensais que c'était ça, être libre, et ça ne l'était pas pour moi, en tout cas. Et donc à partir de là, je décide de partir, et c'est pendant le voyage, pendant que j'étais en Amazonie équatorienne, que je prenais des notes. Quand j'avais internet, à peu près une fois par semaine, je l'envoyais à mes proches. Et ça ressemblait un peu à des notes d'un livre que j'envoyais. Ils me disaient « mais tu devrais écrire », j'ai toujours aimé écrire. Et j'écrivais dans le cadre de mon travail. Et donc au début, ça devient « oui, ben, un jour je ferai un livre, on sait pas, tout le monde a envie un peu d'écrire ou pas ». Mais l'idée, elle restait, et plus ce que je vivais était intense, plus l'envie se renforçait. Et donc, pendant même le voyage, j'étais en mode, ok, quand je vais rentrer, je vais écrire un livre.
10: Mais le voyage, pourquoi? Pourquoi voyager pour toi? Quel a été l'intérêt, ou qu'est-ce que le voyage t'a permis de découvrir?
11: Pour moi, alors il y a plein de manières de vivre des aventures, mais pour moi, le voyage, c'est peut-être la plus grande facilité pour rencontrer un peu l'altérité, des choses qui sont autres, qui sont même miroirs ou opposées à nous. En l'occurrence, moi, je cherchais des aventures assez radicales parce que j'avais besoin à la fois de confronter mon esprit, mais aussi mon corps. Parce que c'est aussi ce corps-là que j'avais détesté dans cette vie, où j'avais pris du poids, où je me sentais mal. C'était un peu le symptôme de ce mal-être-là. Donc, par exemple, aller en Amazonie n'est pas forcément, comme on pourrait dire ça, anodin, parce que je me suis confronté au démon de la faim. Et donc, chacune de ces expériences venait soit renforcer des questionnements philosophiques que j'avais, comme la Jordanie sur le nomadisme, soit littéralement mon corps, par exemple en vivant auprès de moines bouddhistes en Thaïlande, c'était vraiment de défier mon esprit, et là en Amazonie, c'était vraiment de mettre mon corps au défi.
10: Alors comment est-ce que tu as créé ton itinéraire dans ton bouquin, Loin d'ici, en quête de liberté? Tu parles de 4 pays différents, donc là tu as cité la Jordanie, l'Amazonie, la Thaïlande, donc comment tu les as définis, quel était le fil rouge dans chacun de ces voyages, et comment est-ce que ça s'est articulé d'un pays à un autre?
11: Alors tout ça, ça allait très rapidement, parce que comme je te l'ai dit, je décide en juin de partir et je pars en juillet. Donc les envies ont vite clignoté. La Jordanie et l'Amazonie, c'était des envies que j'avais depuis très longtemps. Ça faisait au moins 3-4 ans que j'avais envie d'explorer ces régions-là et ces zones-là. Donc quand j'ai su que j'aurais le temps de partir, parce que je le prenais et que je pouvais partir, on va dire que c'est les deux premières choses qui ont clignoté dans ma tête. La Thaïlande aussi, alors... Je rêvais pas, contrairement à beaucoup de gens, je rêvais pas du tout d'aller en Thaïlande, mais j'avais cette idée de me confronter au mode de vie monacal, Et je voulais pas aller aussi loin juste pour rester assis dans un temple. Enfin, je trouve que c'était un gâchis de temps, d'argent, de kérosène et de tout un tas de choses. Et il se trouve que la Thaïlande, c'est le rêve de voyage de ma mère. Donc j'ai fait une pierre deux coups. Je pars un mois avec ma famille et ensuite je pars un mois tout seul. Et c'est ça qui m'a emmené vers ce temple. Et le Brésil est un peu venu se greffer au milieu. Je voulais interroger la liberté dans un endroit où, a priori, on érige la liberté du corps, la liberté de la fête, en tout cas c'est les clichés que j'avais, et je voulais aussi interroger ça, donc chaque pays est venu vite interroger chacune de ces questions-là. Et quant à l'organisation pure, c'était très déstructuré, ça a vraiment été en mode, ok là je peux partir en Jordanie, c'est le moins cher, je peux enchaîner avec l'Amazonie équatorienne, de l'Équateur je peux aller au Brésil, et du Brésil je quitte le continent et je vais en Thaïlande. Donc il n'y a pas vraiment une recette miracle, ça a vraiment été les dates qui étaient disponibles et le temps que j'avais.
10: Toi Roberto, tu décides en juin de partir au mois de juillet, tu te donnais combien de temps pour pouvoir réaliser ce projet de voyage ?
11: Je me suis donné 6 mois, j'aime bien les projets de 6 mois, j'aime bien ce temps-là, et même si j'ai réussi à transformer l'essai, c'est-à-dire à écrire un livre, etc., moi quand je suis parti, j'avais pas du tout l'idée d'en faire un projet, ni d'en faire des thématiques que j'allais porter maintenant depuis plus de 2 ans, qui sont la liberté, le voyage, l'exploration. Donc je me suis dit, 6 mois, c'est le bon compromis pour voyager, et peut-être pas perdre tout ce que j'avais construit avant. Et finalement, le voyage étant ce qu'il est, j'ai décidé de faire un peu péter tout en rentrant et de pas retourner dans ma vie d'avant. Mais c'était peut-être une dose de sécurité que je m'étais mise.
10: C'était quoi cette vie d'avant ?
11: Cette vie d'avant, c'était donc une vie de journaliste à Paris que je menais depuis 2 ans. J'étais réalisateur de documentaires et de reportages. Je suis devenu réalisateur assez jeune, j'avais 22 ans. Et je travaillais pour l'émission, parmi d'autres émissions, mais majoritairement pour Envoyé spécial sur France 2. Et c'est une vie dont je rêvais, cette vie d'avant. Et finalement, elle s'est avérée être plus sédentaire que je le pensais, mais aussi sédentaire à l'intérieur. J'avais beau partir un petit peu partout, je partais dans le stress, je partais dans l'angoisse. C'est pas du tout, c'est quelque chose qui est important à dire, c'était pas du tout, j'ai pas quitté mon travail dans le sens où je quitte ma boîte, je déteste les gens avec qui je travaille, j'aimais ces personnes-là et je les aime encore aujourd'hui. C'était peut-être cette vie d'avant, c'était le choc entre un fantasme que j'avais de la vie du journaliste et ce que c'était réellement, ce que ça impliquait émotionnellement, ce que ça impliquait. Donc le Roberto avant de partir, c'est un Roberto qui a pris plus de poids, qui dort mal, qui est stressé, qui est angoissé, qui perd le goût un peu aux choses alors que j'ai toujours été curieux. Donc la vie d'avant, c'est une vie qu'il fallait que je quitte, sans aucun doute.
10: Et donc là, il y a ce mot hein, qui est très puissant, le mot liberté hein, qui t'habite, hein, cette envie de questionner qu'est-ce que c'est que la liberté. Donc peut-être là tout de suite, c'est quoi pour toi être libre? Comment tu le définirais?
11: Alors très dure question parce que j'en ai écrit un livre parce que je n'avais pas la réponse absolue. Comme ça, je pourrais te dire que être libre, c'est temporaire. Être libre, c'est un espace, une marge qu'on arrive à se frayer à un moment. Là, typiquement, je suis au festival. J'ai pris la liberté de prendre du temps pour être là alors que j'étais en train de faire autre chose. Donc, je me suis senti libre à ce moment-là. C'est peut-être juste ce moment-là où je suis libre. Et moi, je vois vraiment ça comme un état temporaire. On n'est jamais libre pleinement. À un moment, on s'octroie, on défie les règles, on défie des contraintes. Et ça, c'est le voyage, mais c'est pas que ça. Donc être libre, c'est pas un état permanent. En tout cas, c'est une recherche d'état permanent, mais c'est des moments, sûrement.

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5: Ok, on va rentrer dans le thème du voyage, hein, donc 4 pays, 4 destinations. Tu as commencé par laquelle? La Jordanie, je crois, hein, c'est ça. Donc la Jordanie, tu parlais du nomadisme, c'est ça que tu voulais expérimenter. Donc parle-nous, parce que c'est vrai que quand on pense à liberté, effectivement, très vite vient le côté peuple autochtone, peuple racine, hein, des gens qui ont réussi à s'affranchir des contraintes occidentales et matérielles et qui ont l'impression, ou en tout cas on nourrit souvent cet idéal de l'impression de peuple libre. Le nomadisme, effectivement, hein, les yurts en Mongolie, les nomades qui font des ménarées dans le désert du Sahara, enfin voilà, cette notion de liberté est très présente aussi. Donc parle-nous peut-être de ton bouquin, des 4 chapitres, enfin des 4 grands voyages, et qu'est-ce que tu as pu découvrir sur cette notion de liberté en commençant par le nomadisme en Jordanie.
6: Alors effectivement, le nomadisme, moi, c'est un thème qui m'a toujours intéressé. Là même cet été, j'étais justement avec des nomades mongols pendant un mois et demi, parce que c'est vraiment quelque chose qui m'interroge. Déjà la première chose, alors je vivais pour le coup en Jordanie, je ne vivais pas avec les nomades. De fait, moi je traversais la Jordanie avec un ami et c'est des rencontres qu'on a fait au fur et à mesure où je posais des questions. La première chose, c'est j'ai ce personnage, cette personne qui devient donc un personnage dans le livre, Igop, qui était un nomade à Petra, qui m'a dit avec ses mots, être libre c'est pas ce que tu crois, parce que lui changeait de maison comme on change de chemise, mais déjà il était très seul, énormément de solitude, donc déjà c'est d'un point de vue on va dire spirituel. Mais la réalité, c'est que le nomadisme dépend aussi des pâturages, dépend aussi de la météo, dépend aussi de tout un tas de choses. Donc être nomade, c'est aussi être très précaire. Et là, on va trouver une liberté de mouvement. On ne va pas forcément trouver une liberté, on va pas forcément trouver une sécurité alimentaire, une sécurité physique. Donc c'était la Jordanie, c'est sûrement la partie la plus naïve du livre. Et c'est quelque chose dont je joue beaucoup dans le livre, un peu de la naïveté de l'occidental qui part, non pas pour la première fois, mais je le joue un petit peu comme ça. Et donc, cette première partie, elle m'a vraiment fait me dire « Ok, être libre, c'est vraiment pas ce que tu crois, c'est pas cette notion de juste prendre l'avion, prendre le train et de se barrer, c'est beaucoup plus complexe que ça. »
5: Cette notion du nomadisme, c'est vrai qu'on idéalise beaucoup hein, les peuples nomades et la liberté. On a quand même, nous, cette chance d'avoir ce pouvoir d'achat qui nous permet quand même, effectivement, de prendre un avion. Donc c'est déjà une sorte de pas vers la liberté que de pouvoir déjà juste avoir un passeport qui nous permet de pouvoir vivre ces expériences-là.
6: Écoute, tu cites un passage en plus de mon livre où je discute de ça avec un garçon, Suleiman, que j'ai rencontré dans le désert du Wadi Rum. Et donc c'était notre guide au sein du désert. Et le dernier soir, on parle ensemble. Et moi, le désert me fascinait. Et lui avait rencontré une Française pendant qui était venue aussi en voyage. Et lui rêvait d'aller à Paris la rencontrer. Alors que moi, j'étais en train de fuir Paris, justement. Donc il y avait un peu un miroir étrange parce que... Moi, le désert me fascinait, c'est-à-dire ces immenses étendues dans lesquelles on peut se balader pendant des semaines, voire des mois, sans jamais rencontrer quelqu'un. Et lui, son seul rêve, c'était de pouvoir se barrer de là et d'aller en France. De fait, on discutait du passeport. Et pour moi, être venu en Jordanie, c'était vraiment une formalité. J'avais dû remplir un truc de visa en ligne, j'avais payé 40 € et je pouvais y être. Et pour lui, ne serait-ce que venir 2 semaines en France, je ne parle même pas des questions financières, allait être une tannée de peut-être des mois de formalité, pas de formalité du coup, mais de démarches administratives. Donc, quand on voyage, on se rend compte que c'est bête, mais rien que le passeport français, c'est quand même quelque chose qui nous permet de voir le monde, alors que moi, j'ai même plein de copains marocains, algériens, ne serait-ce que eux venir en France, c'est une tannée administrative, alors que c'est pas si loin que ça, quoi. Donc... Être libre, c'est aussi un privilège que n'ont pas tous. En tout cas, la marge de manœuvre n'est pas la même pour tout le monde.
5: C'est bien de se le rappeler, parce qu'on a. J'aime bien cet auteur, Sylvain Tesson, qui dit que la France est un paradis de gens qui se croient en enfer. Et je trouve ça assez juste. Donc c'est bien des fois de se rendre compte un peu de la chance qu'on a et de cette liberté d'action et de mouvement qu'on peut avoir que d'autres pays, notre nationalité, juste de par leur fait d'être né à tel et tel endroit, n'ont pas.
6: Complètement, il y a plein de pays où on ne peut pas voyager si on n'a pas, même au sein du pays où il y a des frontières, où il y a des frontières partout. Là, je connais une fille qui est actuellement, qui est journaliste et là qui est au Pakistan. Je sais que les libertés de mouvement, c'est pour tout le monde, hein, même pour des personnes extérieures qui ne sont pas de la nationalité, je ne parle même pas des gens qui vivent dans le pays, il faut être escorté, enfin, c'est une tannée encore une fois, mais surtout plein de pays où si tu es une femme, tu ne peux pas voyager comme tu veux, même en France, on pourrait dire qu'on ne peut pas voyager exactement comme on veut, mais il y a des pays où littéralement, au sein de la loi, on ne peut pas prendre la voiture, etc. Donc, faut bien se rendre compte que on est vraiment des privilégiés et que même là, d'être là à un festival entouré de voyageurs, de voyageuses qui peuvent raconter leurs histoires au bout du monde, on a cette chance-là que beaucoup n'ont pas, et faut en avoir conscience, et faut avoir énormément d'humilité là-dessus. Donc moi, je suis pas trop dans le storytelling de la grande aventure inconséquente. Il y a quand même un sens, comment on pourrait dire ça, un bon sens à avoir.
5: Donc dans ce premier itinéraire, ce premier chapitre, hein, la Jordanie, donc tu questionnes les gens que tu rencontres avec un ami, là tu disais quand tu voyages. Hein. Est-ce que ça a été le cas sur l'ensemble du voyage, ou est-ce que tu as eu des phases de voyage plus solitaires? Parce que c'est aussi une manière, je pense, de voyager seul. En tout cas, c'est différent. Voyager seul, voyager accompagné, en termes de rencontres et en termes d'immersion, ça peut transformer aussi notre manière de voyager.
6: Complètement. Alors la Jordanie, j'étais avec un ami et pour le coup, j'aurais pas aimé le vivre sans lui. Parce qu'on prenait la route à deux et c'est vraiment, on allait camper, etc. C'était vraiment un sentiment très fort, un peu du road trip avec un ami. Et c'était assez solitaire la Jordanie, mine de rien, parce que vous traversez des immenses routes où vous croisez personne pendant des heures. Donc ça, c'était cool. L'Amazonie équatorienne, j'étais avec un ami aussi, un autre ami qui m'avait rejoint. Là aussi, je n'aurais pas aimé le vivre seul parce qu'on était en tel choc culturel. Alors on parlait espagnol, donc on pouvait communiquer, mais s'il n'avait pas été là, on était coupé d'internet et de toutes choses. Je pense que mes nerfs auraient craqué beaucoup plus facilement. Et là, on se soutenait aussi là-dedans. Au Brésil, j'étais tout seul, ce qui a énormément facilité aussi les rencontres. Et là, j'étais très timide au départ. Et ça m'a permis de faire énormément de rencontres, surtout que j'étais à Bahia. Et c'est pas un cliché, en fait, les gens sont vraiment beaucoup plus proactifs dans les rencontres. Donc on vient très facilement vous parler. Les relations sont peut-être un peu plus superficielles aussi, mais on ne vous laisse pas tout seul en tout cas. Donc j'ai attiré l'attention aussi, donc je me suis fait beaucoup d'amis là-bas. Et en Thaïlande, donc une partie en famille, une partie tout seul, et notamment cette dernière partie qui était le monastère dans le nord de la Thaïlande, et impossible de le faire à deux. Il fallait que je termine tout seul, que je me confronte à moi-même tout seul, et c'était sûrement d'ailleurs l'épreuve la plus dure, parce que j'étais seul face à moi-même, face à mon esprit. En Amazonie équatorienne, j'étais en privation pure, je vivais dans une communauté indigène Achuar, donc je vivais vraiment en communauté avec mon ami pendant un mois là-bas, donc c'était vraiment une expérience d'immersion totale. Là où à Bahia, je retrouvais le plaisir de manger, je retrouvais le plaisir de dormir au chaud, de faire des rencontres. Donc c'était là où un côté je recherchais pas la privation, mais on va dire que la privation s'est imposée à moi. De l'autre côté, on était plus dans l'abondance. Donc on était sur deux expériences complètement différentes et qui faisaient miroir l'une à l'autre.
5: Donc en Amazonie équatorienne, tu dis que tu étais en immersion chez les hachoirs. Comment est-ce qu'on fait pour pouvoir partir et avoir le bon contact qui nous permet de vivre cette expérience de l'immersion?
6: Je ne voulais pas passer par des agences, je ne voulais pas passer par des ONG, je ne voulais pas faire de l'humanitaire non plus, parce qu'il y a du volontourisme, il y a du tourisme humanitaire, je suis assez opposé à ces méthodes-là. Je voulais vraiment pouvoir vivre avec eux de la manière la plus... Est-ce qu'authentique c'est le mot, je ne sais pas, mais peut-être la manière la plus désintéressée réciproquement. Et donc je suis passé par un site qui s'appelle Workaway, que beaucoup de voyageurs et voyageuses doivent connaître. Et il se trouve qu'il n'y en a pas beaucoup, mais il y a quelques Workaway en Amazonie. Alors, par rapport à la taille, le ratio, c'est quand même, l'Amazonie, c'est plus grand que l'Europe, et il y avait peut-être 9 Workaway sur l'équivalent de l'Europe, alors que si vous venez en Workaway en Europe, il y en a peut-être 250 ou 3000 ou je sais pas. Et donc c'est vraiment de manière assez simple en fait. C'est les premières personnes que j'ai contactées. Ça faisait pour le coup des années que je surveillais ce qui se passait à ce niveau-là. Et ils avaient des besoins et on s'est rencontrés sur ces besoins-là. On s'est présentés, ils étaient OK pour nous accueillir pendant un mois. Et donc ça s'est fait assez facilement finalement. Et il manquait de personnes parce que personne ne voulait rester là-bas pendant un mois. Parce que c'est des conditions extrêmement difficiles. Et même encore aujourd'hui, Diego, qui est une des personnes que j'ai rencontrées là-bas, me contacte encore pour me dire personne ne veut venir et on a besoin de gens, quoi.
5: Pourquoi les conditions sont difficiles et quelle était la mission que tu avais en Workaway là-bas?
6: Alors, les conditions sont difficiles parce qu'on ne mange que ce qu'on chasse, pêche ou cultive. Donc déjà, c'est un rapport à l'alimentation qui est extrêmement compliqué. C'est très difficile parce qu'on est au milieu des tarentules, des serpents, des fauves, des insectes, de tout un tas de choses comme ça. Plein de maladies aussi, le paludisme, la fièvre jaune. Donc c'est un milieu qui est dangereux en tant que tel. C'est aussi difficile parce qu'il y a un choc culturel qu'eux-mêmes n'ignorent pas et on vit quand même très très différemment dans le rapport à tout. Donc voilà, il faut accepter de vouloir dormir au milieu des insectes, dans la terre, de ne pas manger à sa faim. J'ai perdu près de 5 kilos en un mois, donc il faut être prêt aussi à encaisser ça. Et ta deuxième question, pardon, c'était qu'est-ce que j'ai fait? Alors ils demandaient deux choses. Il y avait un peu un côté jeu vidéo, on pouvait nous demander un peu tout et n'importe quoi. Des fois d'aller les aider à porter du bois, des fois d'aider à leur arranger un truc dans la maison, des fois de les aider à aller chasser, pêcher, si on n'était pas très très fort et ça s'apprend pas. Et l'obligation c'était de donner cours aux enfants d'une famille tous les matins. Ils voulaient donc tout le monde parlait espagnol, ils voulaient parler anglais. Donc ça c'était la tâche obligatoire, c'était 3 heures tous les matins je crois de mémoire. Et donc typiquement j'ai beaucoup passé de temps avec Diego et Lucia qui étaient un couple, ils avaient 6 enfants. Et donc c'est Diego et Lucia qui font tout pour leurs enfants. Donc avoir une personne ou deux en plus, ça leur facilite énormément de choses. Et surtout la chose où ils avaient besoin d'occidentaux, c'était pour l'anglais. Parce qu'ils ont conscience qu'ils perdent, c'est triste hein, mais ils ont conscience qu'ils perdent des bouts de leur forêt, des bouts de leur jungle. Qu'une des pistes pour leurs enfants, c'est le tourisme. Et donc ils essayent de former entre guillemets les enfants. Il y avait aussi un autre problème, c'est qu'il y a des professeurs non occidentaux dans la région, mais ils ne veulent pas venir. Nous, on a attendu un prof de maths qui n'est jamais venu, qui est équatorien, hein, qui fait partie de la région. Et ils ne viennent pas, en fait. Et donc, ils sont complètement abandonnés par le système scolaire de leur pays. Donc, moi, je ne suis pas pour forcément faire venir des Occidentaux pour ça. Mais de fait, ils n'avaient vraiment pas le choix. Quoi.
5: Je reviens à ta quête, qui est celle de la liberté. Donc, on parlait de Wadi Rum ou du nomadisme en Jordanie. Et là, donc, en Amazonie, qu'est-ce que tu découvres ? Qu'est-ce qu'il en ressort de ce questionnement sur qu'est-ce que c'est qu'être libre quand on est finalement complètement dépendant des écosystèmes et de ce que va nous donner la nature pour pouvoir survivre ?
6: C'est sûrement là-bas que j'ai compris que être libre, c'était pas un état permanent et que même complètement conditionné par, comme tu le dis très bien, l'écosystème, les conditions météo, la déforestation aussi qui leur bouffe énormément de vivres et de ressources, ils arrivaient à négocier des espaces de liberté. J'ai aussi la plus grosse claque, c'est un moment où Diego me dit « Moi, je suis dans ma quête très occidentale, contemporaine, de ma quête de sens existentielle, blablabla. » Donc, je ne suis plus du tout là-dedans aujourd'hui. Et on parle et lui me dit « Bah maintenant, j'attends que la mort. » Je dis « Pourquoi tu dis ça ?» Il me dit « Bah, on dit qu'il faut avoir une femme, j'en ai une. On dit qu'il faut avoir des enfants, j'en ai. Bon, bah maintenant, j'attends, quoi. » Et il va rien se passer de nouveau. Il était jeune, il avait 36 et 38 ans. Et donc là, je me suis dit « En fait, nous, on n'est pas bien différents de ça. On a peut-être la culture, le divertissement pour pour un petit peu habiller la mascarade, mais on est juste en train d'essayer de s'occuper jusqu'à mourir, quoi. » Et donc, ça m'a vraiment déconstruit cette image qu'on a quand on part en voyage de « je pars pour trouver du sens », etc. Là, j'ai compris que j'allais pas trouver un sens particulier au voyage, mais qu'il s'agissait bien de négocier des espaces de liberté et qu'ils allaient être complètement changeants selon chaque endroit où j'allais être et que c'était pas du tout la même définition selon le pays où j'étais et les conditions dans lesquelles les personnes vivaient.

0: Comment tu décides la durée sur laquelle tu vas rester en place dans une destination? Donc là, qu'est-ce qui fait que tu choisis de quitter l'Équateur?
1: J'avais prévu à l'avance. Je trouvais qu'un mois, c'était le bon... Comment on pourrait dire ça? Qu'un mois, c'était le bon créneau. Parce que si on le vivait très très mal, on avait quand même une porte de sortie. Et en même temps, je considérais qu'au bout de 3 jours, une semaine, on n'arriverait jamais à dépasser les préconçus. C'est-à-dire que 3 jours, c'est très facile pour avoir une image très dorée de ce qu'on imagine. Ah, c'est très drôle, j'ai dormi avec des insectes, c'est marrant, etc. Mais on ne se rend pas réellement compte avant de passer minimum un mois. J'aurais pu effectivement passer 6 mois,

0: des fois, c'est des mots-clés. Au début, c'est des mots-clés pour ne pas oublier. Je prends des notes, je sais pas, il va y avoir écrit rondin de bois, 40 kilos. Voilà, c'est juste au début, c'est pour ne pas oublier les journées. Et quand j'ai commencé à envoyer des messages à mes proches, c'est devenu un peu plus littéraire, on va dire. Et ça ressemble un peu à une newsletter, donc je disais, voilà, ça fait une semaine, on a fait ci, on a fait ça, on a vécu ça, machin. C'était encore assez abstrait, et quand j'ai compris que je voulais écrire un livre, là, je notais à la première personne à peu près tout, en tout cas quand ça me venait, parce que je voulais pas perdre mes émotions, je voulais pas perdre mes sentiments, et j'étais terrifié à l'idée que je rentre, et que je ne sache plus ce que j'ai ressenti, et donc j'allais déjà être dans le storytelling, on va dire. Alors que là, si j'avais écrit que, alors vulgairement, je m'étais chié dessus, c'est pas le cas, mais on va dire spirituellement, je m'étais chié dessus, je pouvais pas tricher. Je l'avais écrit, c'est que je l'avais vécu, et donc j'allais pas raconter autre chose, fallait que je dise la vérité.
1: Je reviens sur ce que tu disais juste avant sur ton ami qui se posait des questions sur le sens de l'existence. C'est vrai qu'aujourd'hui, on est beaucoup là-dedans finalement à remettre. On a le temps, on a la disponibilité mentale pour pouvoir se poser la question du sens. Et c'est comme ça qu'aujourd'hui, on se retrouve souvent à faire un virage à 90 degrés dans nos vies, en changeant de métier, en faisant complètement autre chose. Voilà, cette notion du sens, cette quête de sens. Donc toi, tu disais que le voyage, c'est pas forcément pour toi une quête de sens.
0: Je pense que ce qui motive souvent à... Ce qui motive à partir, c'est qu'on se pose souvent des questions. C'est pas forcément sur soi, on peut se poser des questions. Tu es allé au Japon, tu peux aussi te poser des questions sur la culture japonaise. Donc ça part souvent, je pense, un voyage de questions que tu te les poses ou que tu les poses à quelqu'un. Je pense que le voyage n'apporte pas forcément des réponses. Et donc, on ne part pas forcément pour une quête de sens. Je trouve qu'on peut trouver des réponses, pas forcément celles qu'on attend. Moi, j'aime pas les gens qui rentrent, j'aime pas, tout le monde fait ce qu'il peut, mais j'aime pas forcément le côté « Ah, j'ai vu, les gens sont tellement gentils » et « Bah non, mais c'est normal que tu trouves les gens plus gentils parce que toi-même, t'es beaucoup plus détendu quand tu les rencontres. Et bien sûr que la vie, elle est plus sympa quand tu travailles pas et quand t'as le temps de manger ce que tu veux, etc. » Donc, le voyage offre aussi un miroir déformé, donc... Je pense que pour que ça touche vraiment au sens, il faut qu'il y ait un véritable abandon et il faut prendre des vrais risques, sans quoi on reste dans la carte postale qu'on avait choisie avant même de partir.
1: Et pour ça, c'est souvent important de libérer l'espace et le temps qui permettent effectivement de se fondre dans une culture, dans une tradition.
0: Tout à fait, c'est aussi pour ça que j'aimais cette idée de rester au moins un mois à peu près dans... Alors la Jordanie, c'était plus court, mais à chaque fois, je suis resté minimum un mois, parfois dans un lieu, dans le même lieu. Parce que j'étais un peu dans cette idée du voyage lent et je voulais pas partir tant que j'avais pas compris toutes les subtilités. Alors bien sûr, c'est pas en un mois que j'ai compris toutes les subtilités de la vie en Amazonie, on est bien d'accord. Mais c'est en un mois qu'on se rend compte de l'envers du décor. Et au bout d'une semaine, on est encore dans du fantasme. Et après une semaine, quand on commence à ne plus avoir de force, quand on commence à sentir qu'on peut tomber dans les pommes à tout moment, qu'on commence à devoir vraiment aller chercher à l'intérieur... Là, peut-être qu'on touche un peu à du sens parce qu'on sent qu'on se met réellement en danger. Et moi, j'avais besoin de ça.
1: Et donc, tu finis dans un temple bouddhiste en Thaïlande où là aussi, c'est finalement une quête de liberté. Là, c'est même se libérer du cycle des réincarnations qu'on va rechercher dans le bouddhisme.
0: On pourrait même dire que le monastère, c'est une réponse au Brésil où je me suis dit, ok, est-ce qu'on peut être libre dans un monde qui ne l'est pas parce que je ne pouvais pas être libre tout seul en sachant que je m'allongeais sur des bidonvilles, entre guillemets. Et donc là, je me suis dit, ok, la philosophie bouddhiste, elle dit qu'on s'affranchit de soi-même. Donc ça veut dire qu'être libre, c'est une quête intérieure, grosso modo. Malheureusement, je schématise un peu des millénaires de pensée, mais grosso modo, c'était ça. Et donc, il fallait que ça passe par... rester dans un temple, je suis resté moins de temps que prévu, je comptais y rester 21 jours, je suis resté que 10 jours finalement. Et donc dans ce temple, on y reste sans parler, on ne mange qu'à des horaires extrêmement précis, on jeûne pendant à peu près 16 ou 18 heures, à peu près. C'est Vipassana exactement. Et c'était Vipassana, et donc si tu connais, ou pour les gens qui ne connaissent pas, ça va passer par manger qu'à des horaires précis, méditer à peu près 10 heures par jour. En tout cas, à la fin, on médite 10 heures par jour, pas de contact physique, pas de lecture, pas d'écriture, pas de téléphone, etc. Et donc, je suis aussi venu interroger ça parce que j'entendais beaucoup de gens qui allaient faire des retraites spirituelles. Il y a aussi toute une série de clichés qu'on a avec ça. Et moi, je ne m'invente pas, je reste quand même journaliste, donc j'y allais toujours avec une certaine distance en me disant « Ah, mais les gens, ils racontent ça, bah, je vais le faire, je vais voir ce que c'est », sans être naïf non plus sur les enseignements qu'on en tire. Mais j'y allais aussi pour documenter à quoi ça ressemble et qu'est-ce qui se passe à l'intérieur de soi quand on se plie à ça. Et ça s'entend, j'aime bien parler, donc et dans un endroit où je parlais pas, fallait que je voie comment ça se passe.
1: Quelle a été l'expérience la plus confrontante par rapport à ces quatre destinations, Jordanie, forêt équatorienne, Brésil et Vipassana, donc mes retraites de silence dans un monastère bouddhiste?
0: Pour le corps, c'était sans aucun doute l'Amazonie équatorienne.

0: parce que vraiment je me sentais flétrir quoi. J'étais à la fin, j'avais vraiment plus de force et je mangeais plus, enfin c'était vraiment compliqué. Mais je pense que c'était le temple. Alors Vipassana, il y a beaucoup de gens qui le font. Il y en a qui restent plus longtemps, il y en a qui restent aussi beaucoup moins longtemps et qui n'arrivent pas à tenir. Et au début, une fois sur place, il y a une nonne qui nous dit: vous allez voir, au bout du troisième jour, vous n'en pourrez plus, vous aurez envie de fuir et de partir en courant. Moi, je dis bah non, ça va, faut juste pas parler quoi et méditer. Et au bout de trois jours, on a envie de partir en courant parce que c'est un peu la méditation, c'est presque de l'auto-hypnose. Et il se passe plein de trucs très bizarres dans notre cerveau quand on médite. Et donc, je commence à avoir des visions, je commence à avoir tout un tas de choses. Et c'est peut-être se reconfronter à toute sa vie qui était assez douloureux. Et il n'y avait aucun échappatoire, en fait. Disons que je n'avais pas le choix quand j'étais en Amazonie, mais que là, j'avais le choix. Je pouvais partir si je voulais. Je pouvais même manger dans ma chambre en cachette si je voulais. Mais il fallait de la discipline. Et ça, c'était douloureux.
1: Roberto, qu'est-ce que tu as envie de dire à celui qui est en quête de liberté? Quels sont les conseils que tu lui donnerais pour essayer de trouver ce que c'est être libre? Parce que j'ai bien compris, c'est un concept compliqué à expliquer, à définir. Et puis tu mettais la temporalité sur ce terme-là, je trouve très intéressante.
0: Je dirais que chacun aura sa propre définition de la liberté et de l'aventure. Une aventure, comme on le disait, ça peut même être changer de boulot. Mais je dirais que s'il y a une musique en tête qui dit: j'ai toujours voulu essayer ça, j'ai toujours voulu faire ça, j'ai toujours voulu... il faut le faire parce que on n'aura jamais de regrets à avoir essayé quelque chose qu'on avait envie de faire. Donc je dirais, faut essayer et puis faut toujours essayer de faire mieux, faut toujours faire mieux que rien. Même si c'est un tout petit peu plus que rien, il faut toujours essayer de faire mieux que rien. Et je dirais aussi de le faire avec humilité, de le faire sans penser qu'on va réapprendre ce qu'est le monde aux autres ou à soi, et d'y aller en se soumettant le plus aux choses, donc en restant aussi longtemps si possible, et en essayant d'éviter au maximum tout ce qui est préconçu, parce que je pense que c'est vraiment quand on prend des risques avec soi, pas, je ne dis pas à tout le monde de prendre des risques pour leur vie, je veux être responsable de rien, mais il faut qu'il y ait le sentiment que ça puisse mal se passer pour qu'il se passe vraiment quelque chose. Mal se passer, ça ne veut pas dire quelque chose de grave, mais il faut qu'il y ait une partie d'imprévu dans tout ça. Et s'il y a une partie d'imprévu, il faut le faire. Et je pourrais terminer sur une phrase que j'aime bien. C'est un peu un schéma où il y a écrit « Fais-le ou fais-le en ayant peur ». Donc être peur, c'est pas grave, fais-le en ayant peur et au moins tu le fais, quoi. Et on ne regrettera jamais d'avoir fait un truc dont on avait envie viscéralement.
1: En tout cas, se mettre en mouvement, c'est important. Et puis arrêter de rêver sa vie, mais vivre ses rêves.
0: Je suis d'accord avec toi, faut le mouvement. Et moi, une citation que j'adore, qui est dans le livre, je crois, c'est une citation de Rosa Luxembourg qui dit « Celui qui ne bouge pas ne sent pas ses chaînes ». Et donc pour moi, c'est un appel au mouvement et c'est un appel à secouer ses chaînes et à se rendre compte de ce qui nous contraint aussi, pour ensuite se porter aussi sur ce qui contraint les autres. Parce que pour moi, la liberté, c'est quelque chose de collectif. Et même dans le livre, ce que j'ai voulu faire, c'est-à-dire que moi, je touche aucun revenu du livre et je reverse tous mes revenus à la communauté où j'étais. Donc pour moi, la liberté, c'est vraiment un élan collectif et c'est pas quelque chose qu'on peut faire dans son coin.
1: C'est lui qui ne bouge pas de son pas ses chaînes. Roberto Garçon, le bouquin s'appelle Loin d'ici, en quête de liberté. Merci, merci à toi.
0: Merci à tous ceux qui liront le livre. Bonne lecture et merci d'avoir écouté ce podcast.
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0: 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Bonjour.
1: Bonjour à tous. Le recul environnemental de trop. La ministre de la Transition écologique, Monique Barbu, démissionne après l'adoption définitive de la loi d'urgence agricole. Contrairement aux engagements qui m'avaient été donnés, le gouvernement a empêché le débat autour de la suppression de cette mesure, pourtant souhaitée également par les députés, a-t-elle écrit aujourd'hui dans un message. Près d'un tiers des parents achètent des fournitures scolaires de seconde main cet été pour la rentrée de leur enfant, selon l'étude d'une plateforme de revente entre particuliers. 46% disent aussi remettre dans le cartable tout ce qui est réutilisable d'une année sur l'autre. Stylos, classeurs, équerres pour faire des économies. Dans le Var, le feu qui a parcouru 2550 hectares est désormais contenu et ne progresse plus beaucoup, malgré des points chauds qui mobiliseront encore les pompiers aujourd'hui. Alors que l'incendie s'est approché dangereusement de 3 villages dans la nuit, plusieurs maisons ont été touchées, mais plus d'une centaine ont pu être sauvées. Et heureusement, il n'y a pas de victimes à déplorer.

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0: Direction Hautefort-Saint-Agnan pour cette nouvelle édition de Couleur Périgord sur Cristal FM. En effet, la commune a préparé une série d'événements et d'animations riches tout au long de cet été. Pour nous en parler plus en détail, Xavier Munoz s'est entretenu avec Jean-Louis Pujol, maire de Hautefort.
1: Concerts, théâtre, danse, patrimoine, marché gourmand et fêtes de village cet été, Hautefort s'anime pour accueillir de belle façon les habitants et les visiteurs. La commune propose un programme riche jusqu'à mi-août et pour nous en parler, nous recevons aujourd'hui Jean-Louis Pujol, le maire de Hautefort. Bonjour Jean-Louis.
2: Bonjour Xavier, merci de me recevoir. Je suis ravi de venir vous présenter Hautefort-Saint-Agnan en fait.
1: Hautefort, c'est bien sûr, il faut qu'on parle un petit peu du château de Hautefort, mais aussi vous avez également du patrimoine, le musée d'histoire de la médecine et ce fameux Hôtel Dieu. Et au-delà de ça, vous avez préparé une véritable saison estivale. Quelle est un petit peu la philosophie de cette programmation?
2: Et accueillir, comme vous disiez tout à l'heure, les touristes et les habitants, qui est une animation forte pendant tout l'été, puisque c'est à ce moment-là où on reçoit le plus de visiteurs et le plus de personnes, évidemment. Puis, c'est de faire que les habitants, même les visiteurs, profitent de plusieurs animations. Alors, on va y venir en détail certainement, mais on a choisi une programmation assez hétéroclite qui peut permettre aux gens de passer des moments à Hautefort très sympathiques.
1: Des rendez-vous à très varié, il y aura de la musique, du théâtre, de la danse, du patrimoine, plein d'autres choses. La saison, elle a déjà débuté, mais le prochain rendez-vous, ce sera ce vendredi 24 février avec une soirée cubaine. Que nous réservez-vous pour cette soirée du 24 juillet?
2: Que la commune a mis en place pour ce vendredi soir une soirée cubaine avec deux groupes installés entre les murs de notre Hôtel Dieu, qui est vraiment un bâtiment magnifique qui mérite la visite, surtout avec, en son simple, le musée de l'histoire de la médecine, musée des découvertes médicales, le MUDEM, comme on va l'appeler dorénavant, pour que ce soit plus marquant et que ce soit quelque chose qui reste un petit peu plus dans le langage.
1: Cette soirée va débuter à 19h. Il y aura tout d'abord une initiation aux danses latines avec My Event Concept. Et puis après, ce sera le concert du Quartetto Béatrice. L'entrée est gratuite. Et bien sûr, vous l'avez dit, que c'était les associations qui géraient un petit peu les soirées. Et la restauration et buvette sera assurée cette soirée-là par l'association La Promesse d'être la soirée du 24 juillet. Donc, une soirée cubaine. Quelques jours plus tard, on retrouvera du théâtre avec Ruibéas ou la folie des rêveurs. C'est notre ami Jean-Baptiste Ciossa et les compagnons d'Ulysse qui vont nous proposer ce spectacle.
2: Voilà.
1: Donc, dites-nous en plus.
2: Jean-Baptiste qui vient nous jouer Ruibéas et la folie des rêveurs. Alors, c'est une adaptation à sa façon. Et donc, ça, c'est une soirée payante. Là, c'est la seule, mais c'est lui qui organise ça. Et nous, autour de ça, avec une association, il y aura pareil buvette, de quoi se restaurer et tout. Mais ça sera indépendant un petit peu de ça. Et le spectacle sera entier. Donc, on ouvrira certainement un petit peu avant. Et là, c'est l'Antre de la Wiverne qui va s'en occuper. L'Antre de la Wiverne, c'est une association qui organise des soirées de jeux. Pas que de belote ou de tarot, ce sont des jeux vraiment très très variés. Et c'est impressionnant d'ailleurs le nombre de jeux qui peut y avoir.
1: Pièce de théâtre, elle débutera à 21h, je pense que ça sera les buvettes et tout ça.
2: Vers 19h, quelque chose comme ça.
1: Pour assister donc à cette soirée de théâtre. on rappelle, c'est Ruibéas ou la folie des rêveurs par les compagnons d'Ulysse.
2: C'est ça.
1: Il faut réserver, c'est au 06 82 97 24 95. 06 82 97 24 95.
2: C'est préférable, et puis ça sera plus rapide pour y accéder aussi, quoi.
1: Et ce sera ce jeudi 30 juillet. On passe au 4 août. Hautefort prendra des accents latinos également avec un partenariat que vous avez maintenant depuis plusieurs années avec le festival Cultures au cœur de Montignac. On en a parlé justement tout récemment avec Bernard Kiner. Comment est née un petit peu cette collaboration? Qu'est-ce qui va être proposé cette soirée-là?
2: Alors, comment est née la collaboration? Mais c'est par relation. En parlant comme ça, et puis on a appris qu'ils pouvaient quelquefois déplacer un groupe ou deux, et puis voilà. Et ça fait 3 ans, je crois, ou 4 ans, que nous organisons ça, et avec grand plaisir. Alors là, c'est la soirée vraiment phare un petit peu de notre été, puisqu'ils viennent, il y a deux groupes qui viennent, un qui vient se produire à 19h, et l'autre qui fait le spectacle après. Et c'est Bafo Ap Chili qui fait un ballet folklorique en soirée et qui va vraiment faire bouger. Et ça, c'est le clou du spectacle. Et tous les ans, c'est vraiment un plaisir parce que c'est très coloré, c'est très vivant, c'est vraiment formidable. Et en entrée, il y aura Xania et Dania Mexique qui vont animer l'arrivée des gens, peut-être l'apéritif. l'apéritif, peut-être le repas, et puis après 21h, donc c'est Bafouap Chili, et tout ça, c'est le club de pétanque de notre commune, de notre si belle commune, qui va organiser ça autour de ce spectacle-là.
1: Ce sera ce mardi 4 août avec cette soirée latino à partir de 19h, avec en entrée le concert de Xania y Dania et le spectacle de la compagnie Bafouap, une compagnie chilienne donc en partenariat avec le festival Cultures au cœur de Montignac. Et c'est pas tout, hein.
2: Il y aura des soirées
1: guinguettes et des concerts également les 6 et 14 août qui viendront compléter cette programmation. Vous avez choisi des artistes un petit peu aux univers différents, c'est pour toucher tous les publics.
2: Exactement, et puis bon, c'est pour varier un petit peu les choses. Toujours pareil, le même principe, une entrée avec de la musique ou des chants ou des danses, etc. Et en deuxième partie, le clou du spectacle, comme d'habitude. Et là, ça sera Xavier Renard et ses musiciens. Dit le guinguette, voilà, et c'est l'association, mais c'est le club de foot de notre village qui est associé avec notre club qui est Génis, qui va encadrer cette soirée-là, et j'espère qu'il y aura du monde et qu'il y aura beaucoup d'ambiance, mais je n'en doute pas.
1: Il y aura également Louise D qui va se produire.
2: Oui, c'est
1: Louise D et Xavier Renard.
2: C'est ça, tout à fait.
1: C'est un peu de la chanson française, un peu de reprise, un peu de guinguette.
2: Guinguette, certainement. Voilà. Alors, je les ai jamais vus jouer, mais enfin, c'est ce qu'on présume. Et peut-être un peu d'accordéon, etc., qui fera vraiment le style guinguette, quoi.
1: L'été à Hautefort, ce sont aussi les marchés hebdomadaires, les marchés nocturnes qui animent le village. Ils occupent une place importante dans la vie de la commune.
2: Oui, tout à fait, c'est très important. Mais avant, si vous voulez, dernière soirée, ce sera la soirée ambiance, qui sera encadrée là aussi par le club de gym de Hautefort. Il y aura Manaé, qui est chanteuse, qui est de Périgueux d'ailleurs, et qui va venir animer la première partie. Et la deuxième partie, c'est Bruno Blum et ses amis, qui est un musicien et qui est auteur de musique, et qui va, j'en suis convaincu, animer fortement la soirée. Pour en revenir effectivement aux autres animations, alors ça c'est des animations qui sont gérées par la commune, qui sont proposées par la commune, et c'est la commune qui programme tout ça. Ensuite, il y a les croquignoles. Bon, c'est une association qui a été créée l'année dernière et qui va organiser cette année 3 marchés gourmands. Les Nocturnes des Croquants, sur la place du Marquis Jacques-François, toujours pareil, autour de notre hôtel-Dieu, qui est vraiment l'emblème de notre commune. Ça va être vraiment quelque chose de sympathique et ça sera animé avec la Plomberie Générale. C'est une fanfare de cuivre aux batteries. Donc vous voyez que ça va faire du bruit et ça va faire bouger les choses. Et ensuite, je crois que c'est au mois d'août, le 12 août, Place du Marquis, toujours pareil, et il y aura un concert, une ambiance chaleureuse et conviviale, le nom du groupe n'est pas...

0: passionnant. Il y a les agriculteurs qui se sont réunis et qui ont décidé de refaire un style de comice agricole qui avait lieu à Hautefort dans le temps jusqu'aux années 95 ou 16, qui avait été arrêté depuis. Et ils ont décidé de remettre ça en place, et c'est vraiment quelque chose d'intéressant. Donc il y aura le concours départemental de la race limousine. Alors ça, c'est pour le côté vraiment agricole. Et après, il y a toute la fête autour, avec de la restauration, évidemment, matin et soir, banquet périgodaire le soir. Le midi, il y aura un repas plus officiel, si on peut dire. Il y aura du battage à l'ancienne qui sera installé. Il y aura de l'expo de matériel. Et le soir, soirée bodega, évidemment. Donc ça, c'est justement ce que vous disiez tout à l'heure. C'est la remise en place de la fête votive, de la fête foraine qu'il y avait dans le temps. C'était toujours le premier dimanche d'août où il y avait comice et fête foraine, etc. Donc je suis très, très satisfait de ce qui va se passer. Donc le 1er août, comice agricole, fête de l'agriculture. Et 2 août, fête aussi de Hautefort foraine, organisée une fois de plus par l'association Village en Vie, qui a décidé de faire le dimanche une fête comme ça se faisait dans le temps. Donc il y aura tout ce qu'il faut, ça sera très sympathique. Malheureusement, on ne fera pas de feu d'artifice, évidemment. Voilà.
1: Et justement, ce sont des animations et des moments pour toute la famille. Je vais faire un petit point sur la famille, justement, parce que la bibliothèque également propose plein d'ateliers, notamment pour les enfants. Un petit mot là-dessus également, tout l'été d'ailleurs.
0: Oui, alors tout l'été, effectivement. Alors, création de bracelets brésiliens, tout un tas de choses qui se font. Aussi, il faut dire que la bibliothèque est ouverte et les gens peuvent en profiter, même s'ils n'habitent pas la commune d'Hautefort. L'entrée est gratuite, les prêts de bouquins sont gratuits et on peut en profiter sans aucun problème. L'atelier bracelet porte-bonheur, par exemple.
1: Voilà. Atelier Scooby-Doo, atelier bracelet brésilien, bracelet porte-bonheur.
0: Voilà, des choses sympathiques qui peuvent occuper les enfants pendant ce temps-là. Et je crois que c'est quelque chose, d'autant que c'est dans un cadre très agréable, puisque notre bibliothèque a été refaite depuis 2 ans. Et c'est vraiment un cadre agréable et climatisé.
1: Toujours important d'avoir un petit coin maintenant.
0: Absolument.
1: Peut se rafraîchir. Maintenant,
0: ça devient de plus en plus utile et indispensable, comme vous dites, effectivement.
1: Autre animation, elle est originale, c'est pas la première fois que vous la mettez en place, c'est le musée d'histoire de la médecine qui propose tout l'été encore son fameux Escape Game, c'est Destination Escape 1315, une manière également de valoriser le patrimoine de façon ludique. On en reparlera un peu plus tard parce qu'il y a plein de projets autour du MUDEM.
0: De notre MUDEM, effectivement, Musée des Découvertes Médicales, ça sera le nouveau nom et ça va être comme ça qu'on va décliner autour de ça. Effectivement, Musée de l'Histoire de la Médecine qui existe depuis plus de 30 ans maintenant, qui est installé dans notre Hôtel Dieu, qui est le point de repère de tous. Effectivement, ces Escape Games existent depuis plusieurs années, ils rencontrent un franc succès. Et donc nous avons tenu cette année encore à les organiser. C'est Philippine qui s'occupe de ça, qui reçoit les gens, et je crois que une fois que ces jeux sont faits, les gens en repartent très très contents et très satisfaits. Il faut s'inscrire parce que c'est une préparation. Ce sont des groupes qui viennent, quoi. Il faut être entre 8 et 10. Si vous voulez vous amuser et passer un bon moment, venez faire l'Escape Game à l'Hôtel Dieu de Hautefort. Vous en serez ravis.
1: Destination Escape 1315, ça veut tout dire. Donc on n'en dit pas plus sur...
0: Et l'objectif, c'est de sauver l'Hôtel Dieu de la fermeture.
1: Voilà.
0: Pour ça, on veut absolument que vous y réussissiez. Donc merci.
1: Où est-ce qu'on retrouve justement toutes les infos, la programmation complète qui est très riche et très variée? Où est-ce qu'on peut retrouver tout ça?
0: Alors on peut retrouver ça sur l'Office de Tourisme qui est notre partenaire et qui s'occupe de toutes ces réservations pour nous. La mairie, s'il y a besoin de se renseigner. Si vous avez besoin du dépliant ou du bouquin qui présente ça, que je vous montre ici, là, le butin municipal, les manifestations de l'été, où il y a tout indiqué, toutes les manifestations, et un seul qui est prévu, c'est Hautefort en fête. Donc ça, c'est la programmation de la commune, avec les associations, évidemment, qui sont dessus, et vous savez qu'il y a Terra Aventura aussi, qui fait partie des animations de notre commune, et aussi le chemin de sculpture. Vous demandez le dépliant à la mairie ou à l'office de tourisme, et chemin de sculpture, vous allez vous balader dans Hautefort, petite cité de caractère, je veux le rappeler aussi, c'est quand même quelque chose d'important, village fleuri avec de fleurs, et ce chemin de sculpture vous emmène dans Hautefort et vous raconte tout un tas d'histoires, et de plus vous pouvez visiter, avoir les points de vue, etc., et voir le patrimoine qui existe dans notre si belle commune. Et puis je voulais parler aussi quand même de la Microfolie, qui est un musée numérique qui est ouvert, c'est gratuit, si vous voulez y assister, lundi et jeudi de 10h à midi, c'est gratuit et c'est très intéressant.
1: Voilà, toutes ces animations que propose la commune cet été sont gratuites, on le rappelle, tout se fait autour de l'Hôtel Dieu.

0: Donc il y aura des concerts, du théâtre, des marchés, de la fête votive également qui revient. Bien sûr, on pourra découvrir le patrimoine, des moments de convivialité qui vont donc rythmer ces prochaines semaines et cet été à Hautefort. Toutes les infos sont à retrouver à l'office de tourisme Vézère-Périgord-Noir, mais aussi sur le site de la mairie. J'ai vu que c'était complet.
1: Page Facebook, évidemment, panneau Pocket également. N'hésitez pas à vous renseigner, mais surtout, n'hésitez pas à venir, au contraire, parce que je pense que vous allez passer de très très bons moments.
0: Je crois qu'on a fait le tour de toutes les animations que propose Hautefort donc cet été, et pour nous en parler avec passion, Jean-Louis Pujol, le maire de la commune de Hautefort. Merci Jean-Louis d'avoir accepté notre invitation.
1: Xavier, merci à vous, et Hautefort effectivement est une vraie passion, donc voilà. Donc continuons, et puis venez nombreux nous voir, vous ne serez pas déçus.

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0: 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Bonjour.
1: Bonjour à tous. Selon une première estimation de Santé publique France, la canicule de la mi-juin à début juillet a entraîné 5764 décès supplémentaires dans les 92 départements concernés, soit une surmortalité de 36%. Un hommage sera rendu demain à 18h30 à Saint-Médard-en-Jalles, près de Bordeaux, aux deux sapeurs-pompiers décédés en intervention. La cérémonie se tiendra sur le parvis de l'hôtel de ville. Au Moyen-Orient, Donald Trump a menacé l'Iran de frapper des ponts et des centrales électriques si de nouveaux navires étaient attaqués dans le détroit d'Ormuz. Le président américain affirme que les États-Unis riposteront à chaque attaque attribuée à Téhéran dans cette zone stratégique pour le transport mondial de pétrole. La conséquence directe de ces tensions, c'est la hausse des prix du pétrole justement. Total Energy a donc réagi et rétabli le plafonnement de ses carburants en France. L'essence sera vendue au maximum 1,99€ le litre et le diesel 2,25€ dans ses stations-service. L'entreprise relance aussi des opérations à prix plafonné sur les autoroutes lors des grands départs en vacances. La ministre de la Transition écologique, Monique Barbu, a annoncé comme convenu sa démission après l'adoption de la loi d'urgence agricole, réautorisant notamment un pesticide controversé. Sa démission doit désormais être acceptée par Emmanuel Macron. Et l'Assemblée nationale ne débattra pas de la pétition signée par plus de 720 000 personnes contre la proposition de loi sur la présomption d'usage légitime des armes par les forces de l'ordre. La commission des lois a voté son classement, estimant que le texte est toujours en cours d'examen au Parlement. On poursuit avec le recruteur de mannequins Daniel Siad qui a été retrouvé mort lundi à son domicile de Colombes dans les Hauts-de-Seine. Son nom apparaissait plus de 2000 fois dans les dossiers liés à Jeffrey Epstein, soupçonné d'avoir joué un rôle de rabatteur auprès du financier américain en recrutant des jeunes femmes. Il faisait l'objet de suspicions. Et enfin du sport et du cyclisme avec la 17e étape du Tour de France qui relie Chambéry à Voiron sur un parcours favorable aux baroudeurs.

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0: 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Bonsoir.
1: Bonjour à tous. Selon une première estimation de Santé publique France, la canicule de la mi-juin à début juillet a entraîné 5764 décès supplémentaires dans les 92 départements concernés, soit une surmortalité de 36%. Un hommage sera rendu demain à 18h30 à Saint-Médard-en-Jalles, près de Bordeaux, aux deux sapeurs-pompiers décédés en intervention. La cérémonie se tiendra sur le parvis de l'hôtel de ville. Au Moyen-Orient, Donald Trump a menacé l'Iran de frapper des ponts et des centrales électriques si de nouveaux navires étaient attaqués dans le détroit d'Ormuz. Le président américain affirme que les États-Unis riposteront à chaque attaque attribuée à Téhéran dans cette zone stratégique pour le transport mondial de pétrole. La conséquence directe de ces tensions, c'est la hausse des prix du pétrole justement. Total Energy a donc réagi et rétabli le plafonnement de ses carburants en France. L'essence sera vendue au maximum 1,99€ le litre et le diesel 2,25€ dans ses stations-service. L'entreprise relance aussi des opérations à prix plafonné sur les autoroutes lors des grands départs en vacances. La ministre de la Transition écologique, Monique Barbu, a annoncé comme convenu sa démission après l'adoption de la loi d'urgence agricole, réautorisant notamment un pesticide controversé. Sa démission doit désormais être acceptée par Emmanuel Macron. Et l'Assemblée nationale ne débattra pas de la pétition signée par plus de 720 000 personnes contre la proposition de loi sur la présomption d'usage légitime des armes par les forces de l'ordre. La commission des lois a voté son classement, estimant que le texte est toujours en cours d'examen au Parlement. On poursuit avec le recruteur de mannequins Daniel Siad qui a été retrouvé mort lundi à son domicile de Colombes dans les Hauts-de-Seine. Son nom apparaissait plus de 2000 fois dans les dossiers liés à Jeffrey Epstein, soupçonné d'avoir joué un rôle de rabatteur auprès du financier américain en recrutant des jeunes femmes. Il faisait l'objet de suspicions. Et enfin du sport et du cyclisme avec la 17e étape du Tour de France qui relie Chambéry à Voiron sur un parcours favorable aux baroudeurs.

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0: 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Puis, dès 19h, prolongez la fête avec le traditionnel banquet à la noix animé par les Buzz Brothers. 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
5: 31 juillet au 2 août, le Festival Écosystème revient à Gignac, dans le Lot, pour sa 24e édition. Et pour nous en parler plus en détail dans cette nouvelle édition de Cultura Pop sur Crystal FM, Xavier Munoz s'est entretenu avec Thomas Way, chargé de communication auprès de l'association Écosystème.
6: Du 31 juillet au 2 août, le village de Gignac, dans le Lot, accueillera la 24e édition du Festival Écosystème. En un peu plus de 20 ans, ce rendez-vous est devenu l'un des festivals incontournables du Sud-Ouest et de la France, bien sûr, reconnu pour sa programmation musicale éclectique, mais aussi pour son engagement en faveur du développement durable, de la solidarité et du territoire. Derrière cet événement, des centaines de bénévoles, une équipe passionnée et un projet associatif qui continue de grandir sans perdre son identité. Et pour nous en parler aujourd'hui, nous recevons Thomas Way, chargé de communication pour l'écosystème. Bonjour Thomas.
7: Bonjour.
6: Alors pour commencer, comment présenteriez-vous ce festival, l'écosystème, à quelqu'un qui n'est jamais venu? On pense notamment aux gens de passage ou aux touristes qui sont dans le coin.
7: Bah, on va le faire assez court. C'est un festival qui a lieu sur 3 jours, avec une zone payante avec 2 scènes et 21 groupes. Et puis dans le courant de la journée du samedi et du dimanche, plein d'animations dans le village qui sont, elles, gratuites, avec du coup 6 concerts, 2 spectacles d'art de rue, 2 conférences, un grand marché à la fois d'artisanat d'art mais aussi de producteurs, un village associatif et différentes animations en tout genre sur tout le reste de la journée, pour faire en sorte que les gens profitent des 3 jours lors du festival et dans le village.
6: Oui, le festival Écosystème, c'est pas que les 3 soirées de concert, on va en parler dans un instant. Qu'est-ce qui fait, d'après vous, Thomas, l'identité du festival et ce qui le différencie des autres festivals?
7: Bah, le différencie, nous on a toujours créé et on a toujours voulu faire en sorte que notre festival soit intergénérationnel, donc on peut se retrouver entre copains, on peut se retrouver en famille, on peut se retrouver éventuellement de passage en couple ou avec des enfants. L'idée c'était pour nous de faire un lieu de culture en milieu rural, et puis en même temps aussi d'avoir une réflexion sur notre environnement, sur ce que l'on fait demain de notre belle planète, tout en donnant des moyens de réflexion mais sans donner des leçons. C'est-à-dire que l'idée pour nous, c'était de profiter d'un moment de fête et de concert, et puis après, derrière, de semer une petite graine qui, sur la réflexion, peut germer dans un peu de temps ou beaucoup plus de temps. Voilà, c'était un peu ça notre idée de départ.
6: Et dans un petit village, combien d'habitants, Gignac?
7: 670.
6: Et pendant le festival, on monte, hein?
7: On peut monter entre 35 et 40 000
6: voilà.
7: personnes, oui.
6: Voilà, ça laisse songeur quand même. Alors cette année, vous organisez donc la 24e édition. Lorsque vous regardez un petit peu en arrière, et le chemin parcouru depuis la création du festival en 2003, si je me trompe pas,
7: ouais.
6: À ce jour, vous seriez dit qu'on allait faire un festival qui rayonne sur toute la France?
7: Non, alors on s'est jamais dit ça, clairement, au départ.
6: Est-ce que vous avez été surpris?
7: Bah, surpris, oui et non, mais après, l'idée pour nous, vraiment au début, c'était de faire quelque chose pour les jeunes du village et de faire quelque chose de différent. Donc on a commencé dans la salle des fêtes, puis après bah, ça s'est passé sur le parking de la salle des fêtes. Et puis un jour on s'est dit, bah tiens, là-bas au bout, il y a un champ qui est un peu en pente, il serait sympa de peut-être de faire un concert là. Et du coup, c'est devenu un peu notre signature, c'est-à-dire que le festivalier peut, de toutes les tailles différentes, peut voir la scène correctement, puisque c'est comme un petit théâtre. Voilà, on a eu des opportunités de programmation qui ont fait que l'événement a rayonné à la fois sur la région et aujourd'hui aussi un peu sur la France. Donc c'est vrai qu'on est assez fiers de ça, d'avoir pu créer ça dans notre département du Lot. Donc c'est quand même assez extraordinaire. Et tous les jours, on se dit d'ailleurs, c'est quand même fou de faire ce qu'on fait à Gignac, de pouvoir faire ça tous les ans, et c'est quand même assez extraordinaire.
6: Alors ce champ, c'est la plaine du Touron.
7: C'est la plaine du Touron.
6: Voilà. L'écosystème reste fidèle justement à son statut associatif, c'est important pour vous, et indépendant. On sait qu'aujourd'hui, c'est difficile, mais ça reste une des forces de l'écosystème.
7: Ça reste la force, c'est sûr. C'est aussi l'implication chez nous de plusieurs facteurs. Bien naturellement, sur le moment du festival, on est quasiment, il y a 700 bénévoles, ce qui est extraordinaire pour nous. plus que les habitants de Gignac en tant que tel. Alors ça demande une organisation assez importante pour nous et assez folle à mettre en place, hein, puisqu'il faut aussi faire manger tout le monde. Donc ça demande des plannings assez chargés, mais aussi toute l'année, dans le sens où notre conseil d'administration est de 37 personnes impliquées. On se réunit une fois par mois. Et puis il y a un bureau aussi qui est présent et force de proposition et une équipe salariée, parce qu'aujourd'hui voilà, on a aussi besoin de tout ce travail à l'année pour faire en sorte que derrière on laisse les clés aux bénévoles pour faire en sorte que le festival fonctionne.
6: Le festival, en fait, déjà vous travaillez des choses sur le prochain festival, bien évidemment.
7: Bien sûr.
6: Ça s'enchaîne.
7: Et puis en même temps, si tu calcules bien, l'année prochaine c'est les 25 ans. Donc
6: voilà.
7: On a envie de faire quelque chose encore aussi et toujours comme d'habitude de joli. Donc après on en est qu'au début c'est encore tout frais. Il y a encore des mois de un peu de préparation et de fonctionnement.
6: On n'ira pas plus loin.
7: Non,
6: on fêtera les 25 ans ensemble, c'est sûr.
7: Oui.
6: Et cette année, donc, la programmation, elle est particulièrement riche, hein, comme d'habitude, comme tous les ans d'ailleurs. Comment on construit une affiche capable de réunir, on va dire maintenant, plusieurs générations des publics avec des goûts différents?
7: En fait, on essaye toujours de mélanger à la fois les styles, mélanger les générations et les esthétiques. Tous les soirs, vous allez retrouver à peu près au moins un artiste en reggae, au moins un artiste en rap, en rock, en électro ou en chanson. C'est un peu notre souhait. Et mélanger en même temps aussi des groupes émergents, des artistes émergents qui sont en train de monter au fur et à mesure des années avec une structure à leur côté, et puis aussi des artistes confirmés et des têtes d'affiche. L'idée pour nous, c'est vraiment de mélanger tous ces canaux pour faire en sorte de plaire au plus grand nombre.
6: Alors on va donner quelques noms, hein. Jean-Louis Aubert, Julien Doré, Feu Chatterton, The Libertines, Dub Inc, Gaël Faye, Kenny Arcana. Et vous l'avez évoqué également, vous laissez de la place, une place importante d'ailleurs aux artistes émergents, c'est le Off The System. Est-ce que vous pouvez nous expliquer un petit peu?
7: En fait, c'est une commission pareille de bénévoles qui se réunit régulièrement et qui écoute. En fait, on fait un appel à candidature à tous les groupes d'Occitanie, Nouvelle-Aquitaine et de la région Rhône-Alpes sur un moment donné, qui s'inscrivent sur une plateforme. Nous, on écoute l'ensemble des groupes, qui est en règle générale 120, puisque c'est le plafond que nous on s'accorde pour vraiment faire en sorte de pousser les écoutes au plus le plus possible les uns les autres pour établir, on va dire, alors c'est pas un classement, mais plus une sensibilité collective. Ça dépend des sensibilités de chacun et aussi de l'état d'esprit de chacun au moment des écoutes. Et l'idée pour nous, c'est de sélectionner 3 artistes pour le samedi et 3 artistes pour le dimanche, avec là aussi des thématiques et des styles complètement différents.
6: Est-ce qu'il y aura des temps forts pour ces 3 jours de concert? Les trois soirées sont, ce sont des temps forts.
7: Ouais, parce qu'en fait, on trouvera toujours. Et puis, ça reste du live, dans le sens où aujourd'hui, je peux pas prédire qu'un artiste va faire quelque chose d'extraordinaire. C'est sûr qu'il y aura des moments forts, il y aura des moments habités. Pour avoir vu le dernier show de Gaël Faye, c'est sûr que ce sera un moment fort, que c'est quelqu'un qui est habité, va tester des nouveaux morceaux du nouvel album qui sortira qu'à la rentrée prochaine. Et donc oui, c'est sûr, par exemple lui, je sais que voilà, ce sera puissant. Il y aura aussi d'autres moments, The Libertines chez nous, soldats dans le sud de toute la France. Pour nous, c'est un événement assez extraordinaire où le groupe ensemble, le collectif ensemble, avec deux membres de trio, deux membres de Sins Emilia, Vanupier, qui viennent faire la seule date en festival cet été de toute la France. Donc oui, il y a des choses qui sont jolies et belles.
6: Et ce qui est intéressant aussi dans votre programmation, vous arrivez toujours à programmer des artistes qui explosent l'année. L'année du festival, je pense notamment à Zélie.
7: Zélie, oui, voilà. C'est un peu comme c'est un peu notre Louisa de l'an dernier. Zélie, quand on a écouté, on a eu un gros coup de cœur. En plus, c'est une artiste féminine, donc c'est encore pour nous encore plus de fierté. C'est important de faire attention aussi à l'équilibre, même si nous on en est loin encore et qu'on y travaille, mais En tout cas, oui, Zélie, c'est un vrai coup de cœur pour nous et on a hâte de la découvrir aussi sur scène ce premier jour de festival qui va ouvrir cette 24e édition.
6: Et justement, le festival dispose désormais de deux scènes. Ça fait quelques années déjà que vous l'avez mis en place. Qu'est-ce que ça a changé? Qu'est-ce que ça a amélioré dans l'accueil des festivaliers?
7: Je pense
6: que... Les artistes peut-être également.
7: Alors nous, c'est sûr, ça nous a demandé une autre organisation et un peu plus de financement, mais... Ça a amené une dynamique sur l'ensemble des soirs. Il y a 5 minutes entre le passage d'une scène à l'autre. Elles sont pas loin. Hein. Ça se fait sans aucun souci. Et puis ça permet aux festivaliers de s'organiser, de fluidifier aussi un petit peu les temps de passage sur les différents stands, puisque il y a des gens qui vont plus vouloir sur tel ou tel groupe aller manger ou alors profiter du concert. Le site est très grand aujourd'hui. Oui. C'est vrai que c'est une chance pour nous d'accueillir les gens dans de bonnes conditions. On est sous des noyers qui sont dans la mesure de plus en plus grands et qui fait aussi une part d'ombre. Et donc voilà, l'idée pour nous c'est un plus, c'est sûr. Et ça a été un long débat en interne et on est ravis de pouvoir continuer à proposer cette alternance et ce

0: toilettes sèches, les gobelets réutilisables, c'est des choses que tout le monde fait, et tant mieux. Mais quand nous, on les avait lancés il y a quelques années, je dis pas qu'on était précurseurs, mais c'est vrai que dans le secteur, on n'avait pas forcément l'habitude de faire ce type de proposition. Nous, on essaye de tous les ans d'essayer de trouver quelque chose de nouveau et d'apporter quelque chose de nouveau. L'an dernier, on avait mis vraiment en place toute la partie panneaux photovoltaïques sur notre bâtiment, ce qui nous permet d'être un des premiers festivals en énergie positive, puisque sur toute l'année, ça produit de l'électricité et ça couvre l'ensemble des frais à la fois du festival, mais aussi de nos bureaux, ce qui est quand même extraordinaire pour nous. Enfin, en tout cas, nous, on est très fiers de ça. Et là, cette année aussi, on a monté le curseur sur l'accueil du public PMR, PSH, c'est des choses qu'on souhaitait améliorer, qu'on poussait le curseur sur l'accueil, et cette année on a fait un gros travail là-dessus. Ouais.
1: Tous les ans d'ailleurs, vous pointez un petit peu tout ce qui ne va pas, et puis vous faites le nécessaire la saison prochaine pour
0: tout à fait. Après,
1: essayer de régler ces problèmes.
0: On est toujours, on n'est jamais, on va dire parfait. Donc, l'idée c'est que chaque année on essaye de s'améliorer sur différents points.
1: Maintenant, le festival attire des festivaliers venus de toute la France. Quel impact, d'après vous, Thomas, ça a pour Gignac et le Lot, on va dire, et tout le territoire, tous les alentours de...
0: Sur plein d'aspects, on sait que une chambre d'hôte ou un gîte autour de ou un hôtel autour de Gignac sur la période du festival, il y a des retombées, c'est sûr. Après, sur des commerces aussi de proximité, on le sait, on a une super attaque Ressensac ou même des supermarchés qui sont sur Souillac ou Martel, et ils sentent que ils le savent qu'il y a le festival, et c'est vrai que il y a différents commerces, il y a différents types d'entreprises qui ont des retombées économiques. Et puis nous aussi, on fait nos achats à 50 km autour de Gignac, donc c'est sûr qu'il y a des retombées économiques sur l'ensemble des territoires.
1: Ouais. Qu'on appelle également du circuit court, tout simplement.
0: Du circuit court, oui, tout à fait.
1: Alors si vous deviez convaincre quelqu'un de venir découvrir Écosystème pour la première fois cet été, que lui diriez-vous?
0: Ce qui est sûr, c'est que la plupart, quand ils viennent une fois, ils reviennent une deuxième fois. Donc, c'est que on doit faire les choses, on va dire, correctement. Donc, l'ambiance est bonne, le site est magnifique. J'ai souvent ça en tête, c'est quand on a les premières notes de la scène Quercy ou la scène Occitane avec un coucher de soleil magnifique avec un verre de mojito à la main. Peu importe l'artiste qui est sur scène, du moment qu'on est bien entouré avec des amis ou de la famille, on passera un agréable moment. Donc venez faire un tour chez nous, et puis vous jugerez.
1: C'est la 24e édition cette année, du 31 juillet au 2 août. Thomas, est-ce qu'il y a un artiste ou peut-être une édition qui vous a le plus marqué?
0: Moi, j'avoue que 2016, accueillir Iggy Pop, c'était quand même assez extraordinaire. C'est une légende vivante. Puis l'album qu'il avait sorti à cette époque-là était pour moi un de ses meilleurs. Et je dirais 2017, parce que quand on fait sur 2017 Manu Chao, et le lendemain on fait Offspring, c'est assez fou de se dire qu'on a déjà eu fait ça à Gignac. Donc il y a plusieurs, mais il y a tellement d'anecdotes chaque année.
1: Et la prochaine le sera aussi.
0: Et la prochaine sera aussi.
1: Justement, ceux qui nous écoutent et qui voudraient retrouver toute la programmation complète, c'est combien de groupes au total? Plus d'une trentaine?
0: Les journées et le in, on est plus de 30 groupes,
1: Où est-ce qu'on peut retrouver tous les renseignements, acheter les billets?
0: Ultra simple, c'est www.ecosystem.com, et écosystème, c'est ecausystem.com.
1: Voilà, et dans toutes les billetteries traditionnelles.
0: Dans toutes les billetteries traditionnelles,
1: On va donc rappeler que le festival Écosystème aura lieu du 31 juillet au 2 août à Gignac, toujours dans le Lot. Bien sûr, avec le Off the System, des rencontres, des animations, toujours cette volonté de conjuguer donc la culture, l'engagement et la convivialité, et la solidarité également. On vous remercie, Thomas, d'avoir été notre invité sur Crystal FM. On vous souhaite une très belle édition encore une fois.
0: Ben, merci Xavier, et merci à Crystal FM de toujours nous soutenir, et c'est ultra important pour nous, toutes les radios associatives locale et régionale.

Du 3 au 10 août, le festival Logmac revient en Périgord noir pour une 12e édition placée sous le signe de l'humour et du théâtre baroque. Créé par la compagnie Ogma,

0: Ce rendez-vous itinérant met à l'honneur cette année Tabarin, figure emblématique du théâtre populaire du XVIIe siècle à l'occasion des 400 ans de sa disparition. Pour nous en parler plus en détail dans cette nouvelle édition de Cultura Pop sur Crystal FM, nous nous sommes entretenus avec Charles Dimiglio, comédien et directeur artistique de la compagnie Ogma. Du 3 au 10 août, le festival Logmac revient pour une 12e édition en Périgord noir. Théâtre baroque, patrimoine, humour et spectacle à la bougie sont une nouvelle fois au rendez-vous avec une programmation consacrée cette année à Tabarin, figure incontournable du théâtre populaire du XVIIe siècle. Et pour nous présenter cette édition, nous recevons Charles Dimiglio, directeur artistique de la compagnie Ogma. Bonjour.
1: Bonjour Christelle FM.
0: Alors avant de parler du festival, pouvez-vous nous présenter la compagnie Ogma? Comment est-elle née? Et quelle est sa vocation aujourd'hui exactement?
1: La compagnie Ogma a fêté ses 20 ans cette année. Donc on est assez fiers et époustouflés par cette longévité pour une compagnie théâtrale qui se concentre sur les théâtre des 15e, 16e et 17e siècles, en essayant de les présenter au public de la manière qu'ils étaient joués à l'époque, tout en pensant qu'on est bien au 21e siècle et qu'on joue pour des gens du 21e siècle. Donc il ne s'agit pas de pièces de musée, mais un théâtre très très vivant.
0: Logmac est devenu un rendez-vous incontournable de l'été en Périgord noir. Je ne sais même pas pourquoi on présente encore cette compagnie. Comment est née l'idée de créer ce festival de théâtre baroque? Qu'avait-il de différent dès le départ?
1: C'est qu'on joue un spectacle différent dans un lieu différent tous les soirs pendant 8 jours. Donc c'est épuisant, évidemment. À la fin, il nous faut 15 jours pour s'en remettre, mais ça en vaut vraiment la peine. C'est assez magique. On voyage dans le temps et dans le Périgord, puisqu'on essaye de penser ce voyage à travers un thème qui vient visiter différents lieux de patrimoine du Périgord noir pour les découvrir autrement, à la lumière des bougies, avec des spectacles qui sont vraiment pensés en regard de ces lieux.
0: Cette 12e édition, elle est entièrement dédiée à Tabarin. Qui était ce personnage et pourquoi lui consacrer le festival cette année?
1: Tabarin est mort il y a 400 ans cette année. Il est mort le 29 novembre 1626. Donc on est tous dévastés depuis, évidemment.
0: C'est pour ça qu'il nous manque. C'est ce que j'allais
1: dire. Il nous manque à tous quelque chose de Tabarin. Et donc c'est pour ça qu'on a choisi de lui rendre hommage. C'est un peu un des héros de la compagnie Ogma. C'était une superstar dans le Paris des années 1620. Il s'installe avec son frère sur la place Dauphine qui vient d'être construite. Il vend des onguents, des remèdes, des trucs comme ça de charlatan, même si le mot de charlatan à l'époque n'était pas péjoratif, hein, c'était
0: Tiens.
1: Un métier comme un autre.
0: Okay.
1: Et ils font fortune parce qu'ils sont très très drôles. Ils attirent les chalands avec des dialogues comiques qu'on aura l'occasion de découvrir à Aja, mais aussi ils jouent des farces, donc cette forme de théâtre de très tôt joué en plein air, qui est encore extrêmement populaire au début du XVIIe siècle, qui progressivement va devenir de moins en moins bien vu par l'Académie française et le théâtre officiel de Richelieu, puis de Mazarin et de Louis XIV. Mais Tabarin est une superstar qui attire les gens de toutes les couches sociales. C'est ça qui est assez merveilleux chez Tabarin, c'est qu'on on sait que des artisans parisiens viennent voir Tabarin au même titre que la plus haute noblesse. On a beaucoup de textes qui nous parlent justement de la magie de voir Tabarin sur scène.
0: Alors, vous parlez d'un festival du rire. On est loin des festivals de rire comme on peut le voir au XXIe siècle, mais en quoi cette programmation est-elle différente des précédentes?
1: C'est que vraiment, c'est une édition qu'on espère uniquement penser pour rigoler, pour s'alléger l'esprit. Un peu finalement comme les festivals de rire d'aujourd'hui, sauf que ce ne sont pas des one-man shows, mais des pièces de théâtre en costume d'époque éclairées à la bougie. Mais tout est drôle dans cette édition, c'est-à-dire qu'on va voyager du XVIe siècle avec un recueil de mauvaises manières jusqu'à, bien entendu, la Grande Vadrouille, dont je pense qu'on reparlera plus tard. Donc tous les soirs, on rira bien et fort.
0: Rira bien qui rira le dernier, mais derrière l'humour, il y a aussi une véritable démarche historique. Alors que représente Tabarin dans l'histoire du théâtre français? Vous le disiez un petit peu tout à l'heure, mais quel héritage il l'a laissé jusqu'à Molière?
1: Tabarin invente ou développe la figure du valet enfariné, c'est-à-dire que son visage était maquillé de façon très très blanche, sans trait du visage, ou alors il portait un masque. En tout cas, c'est un type de valet qui va continuer dans tout le théâtre. C'est un valet un peu paresseux, un peu bête, parfois un petit peu méchant, mais toujours très mignon, très fidèle à son maître, très fidèle aux gens qu'il aime et qu'il veut aider, toujours plein de ressources, de tours dans son sac, et c'est pas par hasard que je parle de sac, puisqu'il aime bien mettre des gens dans des sacs, un peu comme justement Molière le fera dans les Fourberies de Scapin. Et ce type du valet continue tout le long du XVIIe siècle. On a des successeurs de Tabarin, comme un type qui s'appelle Jodelet, qui va perpétuer ce type du valet. Jodelet va finir sa carrière en travaillant dans la troupe de Molière. Ils vont jouer ensemble deux rôles jumeaux dans Les Précieuses Ridicules. Jodelet va mourir en 1660, quand la carrière de Molière commence à Paris. Et donc c'est vraiment une transmission en ligne directe de Tabarin à Molière.
0: Vous investissez une nouvelle fois des lieux patrimoniaux du Périgord noir. Pourquoi ce lien entre théâtre et patrimoine est-il si important pour vous?
1: C'est très important parce que ce patrimoine nous construit toutes et tous ce que nous sommes. On a l'habitude, quand on habite en Périgord, de le voir tous les jours, peut-être aussi certaines belles églises de l'extérieur, etc. Mais on oublie de les regarder. Et donc, donc le festival est là aussi pour nous permettre un nouveau regard sur ces lieux emblématiques ou moins connus du Périgord noir, de découvrir de nouveaux villages, de nouvelles places, de nouveaux lieux, pour les observer différemment, mieux, différemment en tout cas qu'une visite touristique. C'est-à-dire qu'on ne vient pas simplement voir le lieu, on vient voir le lieu qui vit.
0: Les spectacles de la compagnie Ogma, Charles, sont joués à la bougie avec les codes du théâtre baroque. Qu'est-ce que cette mise en scène apporte au public d'aujourd'hui ?
1: La bougie, c'est tellement bizarre aujourd'hui de voir quelque chose à la bougie.
0: Même surtout en période de sécheresse.
1: Surtout en période de sécheresse. Alors, les bougies sont entièrement protégées. Il n'y a pas de risque pour qu'une flamme ne s'échappe. Évidemment, on prend tous les risques. On prend toutes les précautions pour qu'il n'y ait pas de risque. Elles sont dans des boîtes hermétiques avec juste assez d'air pour qu'elles ne s'éteignent pas pendant le spectacle. On n'a pas toujours l'habitude de faire des dîners à la bougie. Alors, chez moi, oui, puisqu'après 19h, il n'y a plus d'électricité. Je coupe tout pour qu'on soit à la bougie. Mais ça amène, en fait, un nouveau relief sur les visages des acteurs et des actrices. On découvre tout différemment. Et la nuit se couchant pendant le spectacle, en fait, les lieux de patrimoine dont on parlait à l'instant prennent eux aussi une autre couleur, une autre teinte. Et tout devient beaucoup plus magique. On rentre dans le spectacle différemment.
0: Justement, Charles Dimeglio, les spectacles de la compagnie Ogma, ils sont joués à la bougie, comme on le disait. Cette année, le public voyagera entre Rouffignac. Vous parliez de Aja aussi tout à l'heure. On rencontrera peut-être Maxence Lacroix, qui sait, en période de Coupe du Monde. Montignac-Lescot, Campagne, Aurillac-du-Périgord ou encore La Cassagne. C'était une nouveauté, je crois, l'année dernière.
1: Bien.
0: Comment choisissez-vous ces communes et ces sites ?
1: Pour deux raisons. D'abord, est-ce que le spectacle va pouvoir s'adapter au lieu dans lequel on projette de le faire ? Donc, on pense vraiment les spectacles et les lieux de façon concomitante, mais aussi parce que ce sont des attaches, des fidélités qui se sont développées dans les 12 ans du festival, avec des équipes municipales, avec des lieux de patrimoine. Le château de campagne, bien entendu, mais aussi Aja, qui est un des lieux de fidélité depuis très longtemps maintenant au festival. On aime aller à Aja, on sait que les gens d'Aja aiment nous voir. Idem pour la Cassagne depuis l'année dernière, je suis tombé fou amoureux du village. Et bien entendu, Aurillac du Périgord, c'est le siège de la compagnie, c'est la maison, c'est le sang, quoi.
0: C'est le sang. Parmi toute cette prog, il y a un spectacle ou un moment que vous conseillez peut-être particulièrement à quelqu'un qui découvre l'Ogmac pour la première fois ?
1: Je conseillerais le spectacle de clôture à Aurillac du Périgord, justement, Combat de farce, qui est un spectacle où on découvre 3 farces, 2 de Tabarin et 1 du grand concurrent de Tabarin, puisque on dit que Tabarin était une star, mais il avait un concurrent. Je vous rassure, les textes de l'époque disent que c'était beaucoup moins bien que Tabarin. Et on a l'occasion donc de découvrir 3 farces très courtes, chacune dure 1 quart d'heure, donc le spectacle ne dépasse pas 1h20. 3 farces très courtes qui vont montrer cet affrontement entre ces 2 troupes de farceurs, avec au milieu de la musique populaire des débuts du XVIIe siècle. Donc on est vraiment projeté sur le Pont Neuf à Paris, en 1620, un voyage dans le temps à Aurillac du Périgord. Et on aura l'occasion ensuite de discuter avec les artistes après le spectacle, puisqu'on ouvre une taverne.
0: Ah bah voilà, alors au-delà des représentations, vous proposez aussi des moments de convivialité avec banquet, comme vous le disiez, lecture ou répétition publique même. Est-ce une manière de prolonger l'expérience avec les spectateurs ?
1: On y tient énormément. Pour moi, le théâtre doit être aussi un lien social qui permet à tout le monde, comme à l'époque de Tabarin justement, de se rencontrer, d'échanger autour du spectacle, mais aussi à plus large échelle. C'est une des vocations politiques aussi de la compagnie, c'est-à-dire de réunir des gens dans des endroits où c'est pas forcément toujours facile de se retrouver, même si à la campagne, en fait, on se parle beaucoup plus qu'à la ville. mais c'est l'occasion, voilà, de créer vraiment une énergie autour du théâtre, autour de la culture, pour nous grandir tous et toutes. C'est nous, des échanges avec le public, qu'on est capable aussi de s'améliorer en tant qu'artiste. Et donc, on tient énormément à ces moments de convivialité. Et c'est un des points forts de cette édition. On aura 3 moments où on pourra vraiment échanger, se croiser avec le public, parler, manger ensemble.
0: Ça, c'est chouette. La compagnie Ogma, elle fête bientôt ses 20 ans d'existence. On disait peut-être cette année ?
1: C'est cette année.
0: C'est cette année ?
1: Le 6 novembre.
0: Le 28 novembre. Ok. Alors, quel regard vous portez, vous, Charles Dimeglio, sur le chemin parcouru et sur l'évolution du festival depuis sa création ?
1: C'est assez dingue. La toute première année, on a commencé un peu par hasard le festival, en se retrouvant au mois de mai en disant merde, ça y est, cette année, on fait le festival. C'était il y a 12 ans. On a eu 70 spectateurs. Les gens disaient, ah, bah, le théâtre baroque, on connaît pas, c'est bizarre quand même, mais c'est vachement bien. Et puis maintenant, évidemment, on dépasse les 1000 spectateurs tous les ans. On a 8 dates qui mélangent tous les arts, la musique, le cinéma, la photo. Donc, on est bien plus grand dans tous les sens du terme. C'est quelque chose qui nous a bâti tous et toutes que nous sommes dans le festival. Tous les ans, pour le festival, on édite un petit livre qui retrace un petit peu l'histoire des spectacles qu'on montre, en donnant quelques aperçus historiques sur justement Tabarin, Jodelet, Scarron, qui sont les figures phares de cette année. Et cette année, pour fêter les 20 ans, j'ai demandé aux artistes de la compagnie d'écrire des petits mots sur ces 20 ans de compagnie qu'on a partagé ensemble. Là, je suis en train de corriger les épreuves et c'est très, très...
0: corriger les fautes.
1: Voilà, peut-être pas les fautes, mais en tout cas, de vérifier que tout va bien et qu'il manque donc pas une virgule. Et c'est très très émouvant justement de voir ce que, pas seulement moi, mais tous les artistes de la compagnie disent de ce que cette compagnie leur a apporté en 20 ans d'existence et en 12 ans de festival.
0: Ça, on pourra le retrouver sur un stand à la fin du spectacle, tout comme des petits goodies ou des bouts de tissu de vos costumes que vous confectionnez vous-même, c'est ça ?
1: Bien vu, absolument. Tous les costumes sont faits par la compagnie, par moi, en grande partie. J'ai aussi deux assistantes qui m'aident et qui m'épaulent, notamment pendant le festival. Et on ouvre une boutique tous les soirs sur les places de village où on peut retrouver des livres, des photos, des dessins de ces costumes justement, sur lesquels on va mettre des échantillons, des tissus, donc parfois des belles soies brocardées, brodées.
0: Waouh, ça donne envie.
1: Bah, j'espère bien.
0: Bah oui, moi je sais que j'ai le magnète déjà, donc sur le frigo, le magnète Ogma.
1: Beau.
0: Voilà. Donc enfin, comment peut-on réserver ces places? Parce que c'est ça qui est important, c'est quels sont les tarifs et où retrouver tout le programme?
1: Les tarifs, on tient à ce qu'ils soient le plus bas possible pour permettre un accès à la culture à toutes et tous, pour que le prix ne soit pas un obstacle. Donc on commence à 12 euros pour le tarif plein. Ensuite, on passe à 10 euros pour les moins de 25 ans, les plus de 65, les retraités, les étudiants, quel que soit leur âge. Mais surtout, le tarif solidaire de 6,50 euros auquel on tient, qu'on a créé en 2020 au moment du Covid, qui est un tarif accessible aux intermittents, aux chômeurs, aux bénéficiaires des minima sociaux et aux enfants de moins de 12 ans. Il y a aussi des spectacles qui sont gratuits. Par exemple, le spectacle d'ouverture à Rouffignac-Saint-Sernin est offert par la municipalité. C'est un moment très fort du festival. Il y en a d'autres activités gratuites.
0: Avec les cloches qui sonnent en plein spectacle, mais ça, ça fait partie du jeu.
1: Exactement. On essaye de bien timer le spectacle.
0: Mais c'est plutôt sympa. On retrouve Ogma, évidemment, sur les réseaux sociaux, sur le site internet. On peut retrouver tout ça et un numéro de téléphone, peut-être, pour avoir des renseignements. Est-ce que c'est possible? Est-ce que ça capte en milieu rural?
1: Et non, cette année, on a fait le choix radical de plus prendre les réservations par téléphone. C'était ma grand-mère qui le faisait jusqu'à présent. Elle a 95 ans. Il fait très chaud, donc j'ai préféré ne pas la faire attendre à côté du téléphone toute la journée. Toute la programmation ainsi que les réservations sont accessibles en ligne sur le site de la compagnie, compagnieogma.com. Ogma qui s'écrit O-G-H-M-A.
0: Bah, la compagnie Ogma, justement, elle prend soin de ses bénévoles. Ça fait plaisir, de 0 à 95 ans, donc. En tout cas, cette 12e édition du festival Logmax se déroulera, on le rappelle, du 3 au 10 août dans plusieurs communes du Périgord noir, au programme Théâtre Baroque, Patrimoine, Humour et Spectacle, dans des lieux d'exception. Pour découvrir le programme complet, donc, comme on vient de le dire, on réserve ses places et ses passes aussi, peut-être, directement sur compagnieogma.com. Charles Dumiglio, merci d'avoir été avec nous sur Crystal FM.
1: Mille merci, Angélique et Crystal FM.
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0: 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Bonsoir.
1: Bonsoir à tous. Les feux de forêt se poursuivent sur l'ensemble de l'Hexagone. Dans le Var, l'incendie est désormais contenu dans un périmètre, mais il n'est toujours pas fixé, avec des reprises permanentes. Dans les Hautes-Alpes, le maire de Largentière, l'ABC, se dit très inquiet face à l'évolution de l'incendie qui ravage le massif de Bois-Noir avec plus de 150 hectares qui ont déjà brûlé. Un hommage sera rendu demain à 18h30 à Saint-Médard-en-Jalles près de Bordeaux aux deux sapeurs-pompiers décédés justement en intervention. La cérémonie se tiendra sur le parvis de l'hôtel de ville. À l'international, Donald Trump a menacé l'Iran de frapper des ponts et des centrales électriques si de nouveaux navires étaient attaqués dans le détroit d'Ormuz. La conséquence directe en France de ces tensions, c'est la hausse des prix du pétrole. Total Energy a donc réagi et rétabli le plafonnement de ses carburants. L'essence sera vendue au maximum 1,99€ le litre et le diesel 2,25€ dans toutes ses stations-service. Le FMI appelle la France à engager un assainissement budgétaire crédible afin de ramener le déficit public sous les 3% du PIB d'ici 2029. L'institution estime que les efforts actuels sont insuffisants et recommande de nouvelles économies. Et la ministre de la Transition écologique, Monique Barbu, a annoncé comme convenu sa démission après l'adoption de la loi d'urgence agricole, réautorisant notamment un pesticide controversé. Sa démission doit désormais être acceptée par Emmanuel Macron. On continue ce flash avec la Chine qui menace la France de mesures de rétorsion après l'adoption de la loi contre l'ultra fast fashion. Pékin juge ce texte qui cible notamment Shein, Temu ou encore AliExpress discriminatoire et contraire aux règles de l'Organisation mondiale du commerce dénonçant une entrave au libre-échange. Et enfin du sport et du cyclisme, Jasper Philipsen s'est imposé sur la 17e étape du Tour de France en devançant au sprint Mauro Schmidt et Olaf Koil. Tadej Pogacar reste en jaune.

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0: Hautefort met le cap sur l'Amérique latine le temps d'une soirée. 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
1: Bonjour à toutes et à tous. L'info locale de proximité en Terrassonné du mercredi 22 juillet 2026. Le 6e festival de théâtre Rêve en Vézère poursuit sa route ce soir au château des Charros. Hier soir, c'était l'ouverture du festival avec la pièce Ruy Blas ou la folie des rêveurs, d'après Victor Hugo, au château de Perrault, au Lardin-Salazar. Ce soir, les compagnons d'Ulysse présentent Fable rurale dans la cour du château des Charros, donc à l'angle de la route des Charros et de la route de la Petite Forêt. Un téléphone pour cette soirée, 06 82 97 24 95, 06 82 97 24-95. Pour Jean-Baptiste Siossa, ces fables rurales vont prendre toute leur dimension dans la cour de ce château.
2: Au château des Charros, alors que certains connaissent, parce qu'il y avait il y a quelques années, une dizaine d'années, le festival du Pays Danse, qui était monté par des amateurs de théâtre locaux et qui marchait très très bien. Ça s'est un peu perdu. Et quel dommage. Et Sonia, la propriétaire des lieux, est venue nous voir et nous a dit, mais revenez, venez chez moi, parce que quel dommage qu'on ait perdu ça, alors que l'acoustique est incroyable. En plus, ici, on va faire des fables rurales. Donc, on va faire un spectacle immersif où vous allez tourner la tête, où vous allez découvrir chaque recoin du château en disant « Oh, il y a quelqu'un qui apparaît là, il y en a un autre derrière moi, qu'est-ce qui se passe ?» Et on va vous emmener en immersion dans ce lieu merveilleux qui dépend d'Hautefort. Hein. C'est un lieu du Pays Danse.
1: Voilà, les fables rurales, donc, ce soir, au château des Charros à Hautefort, à 21h, un téléphone 06 82 97 24 95. Carmen, le chef-d'œuvre de Georges Bizet avec ses airs mondialement connus et ses mélodies envoûtantes, débarque à Cublac vendredi soir 24 juillet à 21h dans le cadre du 20e festival Più di Voce en Périgord. Réservation au 06 45 48 27 67, 06 45 48 27 67. La compagnie théâtrale Les Voyageurs de Meaux présente son grand spectacle Nos Antigones ce soir mercredi à 21h au terrain de tennis de Saint-Amand-de-Colly. L'entrée est située face à l'entrée de l'abbaye. C'est une réinterprétation contemporaine au mythe d'Antigone, la croisée des œuvres de Sophocle, Brecht et Anouilh. Écoutons Christian Taponard, le metteur en scène de ce spectacle.
3: C'est une pièce qui restitue complètement l'histoire et la mythologie d'Antigone à travers différents textes, mais c'est vraiment son histoire qui est racontée dans l'ordre chronologique. Et puis, pourquoi Nos Antigones? C'est parce que nous faisons le lien avec notre monde contemporain grâce à un épilogue qui évoque toutes les Antigones qui se sont battues dans le monde entier depuis 441 avant Jésus-Christ jusqu'à nos jours, jusqu'à aujourd'hui, en 2026.
1: Il faut entendre la voix du peuple un petit peu, c'est ça, un peu plus?
3: Antigone n'est pas seulement une représentante du peuple, mais elle est vraiment la figure de la résistance, c'est-à-dire qui dit non, et en disant non, elle accepte de sacrifier sa vie, sa famille, de sacrifier son avenir pour défendre une idée et pour dire non à celui qui veut imposer sa loi, c'est-à-dire le roi Créon. C'est quelque chose qui m'importe beaucoup, puisque j'ai monté et joué récemment le discours de la servitude volontaire d'Étienne de la Boétie. Et voilà, c'est celle qui se lève, Antigone, c'est celle qui se lève contre tous. Pas seulement contre le tyran, mais aussi contre tous ceux et toutes celles qui défendent le tyran par complicité ou par lâcheté. Voilà, c'est exactement ce qu'on trouve dans le discours de la servitude volontaire. Elle est devenue au fil des siècles une figure féministe, enfin une figure, en tout cas la figure d'une femme qui se bat contre l'oppression des hommes. Il y a eu un nombre de versions d'Antigone, de pièces de théâtre, de romans absolument impressionnants, quoi. C'est et on ne l'oublie pas. Voilà, elle est avec nous. Et on a fait déjà une représentation à Saint-Amand-de-Colly la saison dernière. Et l'accueil du public a été prodigieux, quoi. Il y avait vraiment une grande émotion de la part d'un public assez divers d'ailleurs. On a pu voir à cette occasion des gens, des spectateurs et des spectatrices qui ne nous suivaient pas forcément jusqu'à présent. Donc voilà, c'est un bel espoir.
1: Christian Tapenard, metteur en scène de la compagnie théâtrale Les Voyageurs de mots, qui présente donc ce soir Nos Antigones. C'est à 21h, ce soir mercredi 22 juillet, au terrain de tennis de Saint-Amand-de-Colly. L'entrée est située face à l'entrée de l'abbaye. Notez ce soir également, mercredi, le premier rendez-vous des mercredis du bassin à Terrasson. 5 lieux, 5 ambiances, 5 concerts gratuits. Place Bouquet devant les Agapes, avenue Charles de Gaulle devant le Bananas, place des Martyrs devant le Drop et l'Hacienda, avenue Jean Jaurès devant les Choses Simples et avenue Victor Hugo devant le Café Le Bordeaux. Et pour cette première, la soirée continue avec le Bodega Tour au Parc de l'Avergne. C'est à partir de 22h ce mercredi. Et puis le spectacle In Capellis, c'est dans la cour du château de Pérou, au Lardin Salazar, à 21h, avec un groupe vocal anglais composé de 12 chefs de chœur. Un téléphone pour réserver, 06 45 03 29 43, 06 45 03 29 43. Fin de cette édition, merci de l'avoir suivi.

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Vos offres d'emploi avec France Travail, antenne de Terrasson-Lavilledieu. Offre 210 ZKXY. Le garage Chaussée Fabrice situé à Rouffignac-Saint-Cernin recherche une ou un mécanicien. Les débutants sont acceptés, un CAP, BEP et équivalent mécanique automobile ainsi que le permis B sont demandés. Tous les profils seront étudiés. Le contrat proposé est un CDI de 35 heures par semaine. Offre 210 VZRW. Passerelle au Périgord Noir située à Tenon recherche une ou un ouvrier des espaces verts. Les débutants sont acceptés. Le contrat proposé est un CDD de 4 mois de 26 heures par semaine. Offre 209 XDSD. La société Delingua de Saint-Blanca-Fabien située à Saint-Ravier recherche une ou un ouvrier d'exploitation forestière. Les débutants sont acceptés. Il faut être titulaire du permis B. Le contrat proposé est un CDD de 3 mois de 35 heures par semaine. Offre 208 PGMX. Les ateliers Férignac situés à Hautefort recherchent une ou un menuisier d'atelier. Les débutants sont acceptés. Un CAP BEP équivalent menuiserie bois, CAP menuiserie bois ou ébénisterie est demandé. Le contrat proposé est un CDD de 6 mois de 35 heures par semaine. Toutes ces offres et le clic agenda sont disponibles sur francetravail.fr et cristalfm.org.

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1: Ce soir sur TF1, Patrick Timsy, Thierry Lhermitte, un Indien dans la ville. Tout cela, je te le donnerai. C'est un téléfilm qui vous attend ce soir sur France 2. France 3, Secret d'Histoire, Stéphane Bern parle d'Arthur et les Chevaliers de la Table Ronde. Canal pour les abonnés, la tournée du trio. Jérémy Ferrari, Arnaud de sa mère, Baptiste Le Caplain dans toute leur splendeur. M6, j'en connais un rayon. 50 candidats vont se retrouver confrontés à des situations inspirées du quotidien de tout consommateur. Bon sens, flair et astuces sont indispensables pour prendre les bonnes décisions d'achat. Et le plus malin va remporter jusqu'à 20 ans de course. Julien Courbet est ici présent pour ce rendez-vous ce soir. J'en connais un rayon sur M6. W9, enquête d'action, alcool, chute, accident de la route, urgence en Bretagne. TMC, l'agence, nouvelle destination. Et puis enfin, pour être tout à fait complet sur TF1 série film, la comédie Débarquement immédiat. Voilà, je vous laisse faire votre choix et par avance, une excellente soirée devant votre télévision.
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0: 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Bonsoir.
1: Bonsoir à tous. Les feux de forêt s'intensifient. La préfecture de Gironde annonce que 150 hectares ont déjà brûlé dans l'incendie en cours sur le secteur de Somos et le Porge. 150 hectares partis également en fumée dans le massif de Bois Noir dans les Hautes-Alpes et dans le Var. Les pompiers luttent toujours contre les reprises de feux permanentes. Un hommage sera d'ailleurs rendu demain à Saint-Médard-en-Jalles, près de Bordeaux, aux deux sapeurs-pompiers qui ont perdu la vie en intervention. La cérémonie se tiendra sur le parvis de l'hôtel de ville. Monique Barbuche reste finalement ministre de la Transition écologique après avoir envisagé de démissionner en réaction à la loi d'urgence agricole et à la réintroduction possible de certains pesticides. À la demande d'Emmanuel Macron, elle a accepté de poursuivre sa mission. Dans l'Essonne, 12 enfants âgés de 4 mois à 7 ans ont été découverts enfermés dans une voiture dans un garage lors d'un contrôle de la PMI. Les deux assistantes maternelles qui n'étaient autorisées à accueillir que 4 enfants ont été mises en examen et seront jugées en septembre pour mise en danger de mineurs. À l'international, Donald Trump a menacé l'Iran de frapper des ponts et des centrales électriques si de nouveaux navires étaient attaqués dans le détroit d'Ormuz. Conséquence directe de ces tensions en France, la hausse des prix du pétrole. Total Energy a donc réagi et rétabli le plafonnement de ses carburants. L'essence sera vendue au maximum 1,99€ le litre et le diesel 2,25€, et ce dans toutes les stations-service. On poursuit avec le FMI qui appelle la France à engager un assainissement budgétaire crédible afin de ramener le déficit public sous les 3% du PIB d'ici 2029. L'institution estime que les efforts actuels sont insuffisants et recommande de nouvelles économies. Et enfin, du sport et du cyclisme, Jasper Philipsen s'est imposé sur la 17e étape du Tour de France en devançant au sprint Mauro Schmidt et Olaf Koil, ses compagnons d'échappée. Tadej Pogacar reste en jaune. Voilà pour l'essentiel de l'actualité. Je vous souhaite une excellente soirée à notre écoute.

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0: La Fédération des radios associatives de Nouvelle-Aquitaine, la FRANA, était présente aux rencontres régionales de la vie associative qui se sont déroulées le jeudi 2 juillet au Creps de Poitiers, un événement porté par le mouvement associatif Nouvelle-Aquitaine, le MANA. À cette occasion, elle a accueilli Kim et Dara de l'association Sauve ta plante.
1: Nous sommes donc avec Kim et Dara, qui ont l'habitude de parler au micro, puisqu'elles font des émissions sur Radio Pulsar, une radio associative de la région de Poitiers, bien connue hein, sur le territoire, qui fait énormément de choses. Et elles sont là pour nous parler de leur association Sauve ta plante. Alors, est-ce que vous pouvez nous en dire un peu plus sur votre association ?
2: Sauve ta plante est une association protectrice des végétaux. On lutte contre le gaspillage des plantes. Le gaspillage alimentaire est très reconnu, mais le gaspillage des plantes, pas encore. Et on est une sorte de...
3: De plantes. Donc, on a notre hôpital des plantes. Là, on soigne les plantes s'il faut. Et on le remet un peu en état. On les laisse le temps d'être bien, jolies, pour les donner à l'adoption ensuite à prix libre. Donc, on a un endroit où on accueille aujourd'hui plus de 1000 végétaux de différents types. On fait aussi des permanences. Donc, trois fois par mois. Donc le vendredi et deux dimanches par mois. Et en fonction avec des bénévoles qui s'en occupent des plantes.
2: On récupère des plantes qui sont sur le point d'être jetées par des entreprises ou des particuliers parce qu'elles sont plus assez jolies, plus assez fleuries ou plus assez vendables par exemple. Et donc là, nous, on agit directement en allant chercher les plantes directement auprès de nos partenaires. Et donc ensuite, comme disait Dara, on les récupère et on apprend à nos bénévoles à déconstruire ce mythe de la main verte où on n'est pas obligé de savoir prendre soin de ces plantes. On a plein de bons conseils à donner sur notre terrain.
4: Et vous avez une formation de base sur cette compétence, parce que ça reste une compétence, il faut connaître toutes les plantes, etc. Comment vous êtes formé à ça ?
2: Et ben moi j'ai un CAP maraîchage horticulture.
3: Et moi j'ai fait un BPROA en plantes aromatiques et médicinales, tout récent.
4: Donc c'est vraiment de la passion de la plante
5: jusqu'au bout
4: des ongles.
5: Et comment vous est venue cette idée qui est originale? Il y a d'autres expériences de la même sorte sur le territoire?
2: Alors il y a des recycleries végétales qui commencent à se monter un peu partout. Ça se fait de plus en plus avec plusieurs modèles différents. Il y en a qui sont des entreprises, il y en a qui sont des associations, il y en a qui sont pour le but de réemploi par la suite. Nous on est vraiment entièrement bénévole, on n'a aucun salarié, on a 4 ans d'existence. Et comment c'est arrivé? Eh bien, un jour un peu funeste de cimetière, je vois des poubelles remplies de plantes encore vivantes. Et je me dis, c'est quand même bizarre qu'on les jette, quoi. Et donc, ensuite, ça a fait tout ce petit chemin dans ma tête de me dire, mais en fait, il n'y a pas que les cimetières, il y a aussi j'ai fait le même chemin que le gaspillage alimentaire. Où est-ce que ça se vend? Où est-ce que ça atterrit à la fin? Et donc, ensuite, on a fait des partenariats dès le début de l'association à essayer de contacter les personnes qui vendaient des plantes et qui n'ont souvent, pour certaines entreprises, pas la main verte ou en tout cas les connaissances et qui vont avoir des plantes comme des objets et non comme des êtres vivants. Et c'est là où nous, on intervient de faire prendre conscience que ce sont des êtres vivants, qu'on en a besoin. Surtout, en ce moment, on en prend bien conscience que les arbres et les plantes sont notre avenir. Et donc, par la suite, on en prend souvent pour qu'elle retrouve une seconde vie. Voilà.
5: Et il y a un taux de réussite à combien de pourcents? Est-ce qu'on peut récupérer des chrysanthèmes qui sont restées pendant un mois et demi dans les cimetières ou une plante dans un hall d'accueil que personne ne pensait arroser? Il y a capacité quand même à les sauver?
3: S'il a de verte, il a de la vie encore. Ouais. Et c'est incroyable la résilience des plantes quand on les sauve et qu'on les donne le minimum pour réussir. Elles vont très très bien. Je pense qu'on a un gros taux de réussite. Ouais. On a tous les aléas climatiques, la canicule et tout, on suivit aussi des pertes. Et forcément parce que c'est la circonstance climatique qui aide pas à les petites plantes. Globalement, je pense qu'on a un bon réussite.
2: Ouais.
3: Et même on a des gens qui adoptent des plantes, qui nous envoient des petites photos pour nous montrer comment ces petites plantes et tout.
2: C'est vraiment la SPA, hein. C'est vraiment un être vivant qu'on adopte, on va le replanter dans le jardin et souvent, comme elles ont déjà une seconde vie, elles sont au taquet pour repartir et les gens sont plutôt très contents. Parce que justement, on les arrose pas avec des produits, ce qui peut arriver dans d'autres entreprises où elles sont imbibées de produits, donc très très belles à l'achat, mais à la suite, avec notre eau calcaire, on les arrose chez nous et puis elles vont dépérir. Là justement, on est en train de les sevrer un peu de ces produits-là. Et aussi, on les habitue à pas être arrosées tous les jours. Donc il y a aussi ce truc où elles ont un peu plus de force, entre guillemets.
4: Résilience.
2: Voilà, ou de résilience.
5: Oui, parce qu'on sait que les plantes ont une capacité inimaginable à savoir s'adapter à toutes les situations. Des graines qui se mettent en dormance pendant des années, on les réactive, elles repartent. Dans la période sèche qu'on a eue au printemps, eh bien, elles ont sauvé les racines, donc elles n'ont pas produit de feuilles et de fruits. Et je viens d'entendre l'expérience en Amazonie où la forêt amazonienne commence à s'acclimater à ce changement, là, à ce réchauffement en produisant de nouvelles enzymes. Donc c'est fabuleux, la plante. Donc finalement, comme vous dites, elle est presque jamais morte, quoi.
2: Non, et elles ont des capacités de soins elles-mêmes. Elles se développent aussi contre le nuisible, parce qu'on a tendance à avoir beaucoup de produits. Ouais. Mais justement, quand on apprend à essayer d'en faire le moins possible, elles se défendent elles-mêmes. Il y a plein de façons de soigner les plantes différentes et naturelles. Donc c'est aussi ça qu'on amène dans nos ateliers. C'est d'essayer de faire prendre conscience qu'on n'a pas besoin de...
5: Voilà, alors parlez-nous, vous faites des ateliers ?
3: Oui, on travaille avec tout type de public. Donc on fait des jardins dans des écoles avec des élèves. Et on fait des ateliers avec des étudiants à l'université. On travaille avec des personnes en situation de handicap, des personnes en fin de peine aussi qui sont venues au terrain. Vraiment, les plantes sont un milieu qui est prêt à travailler avec tout le monde. C'est un bon moment de mettre les mains dans la terre pour partager la connaissance qu'on a, parce qu'on sait toujours quelque chose. C'est pas, il faut pas avoir peur de venir faire cet exercice avec les plantes, d'essayer, parce que c'est vraiment gratifiant.
2: Et c'est reconnu aussi.
5: Et ça fait beaucoup de bien de toucher à la terre.
4: C'est valorisant. On a un sentiment de réussite de quelque chose et c'est toujours valorisant. Je suis poitevin. J'ai une plante chez moi et elle commence à bouder, quoi. Enfin, je vois qu'elle me regarde plus avec son sourire qu'elle avait d'habitude. Voilà. Comment je fais? Est-ce que je vous contacte directement? Est-ce que je vous envoie une photo? Est-ce que je me dis c'est peine perdue et je la jette parce qu'elle est toute marron? Comment je fais? Voilà. Je suis poitevin. J'ai besoin de savoir.
3: Nous, on est sur les réseaux sociaux. On a nos permanences, donc on essaye de toujours afficher nos horaires pour que les gens puissent nous trouver. On nous contacte par téléphone aussi. Donc, nous demander qu'est-ce que se passe avec cette plante. Venir au terrain aussi, ça c'est très intéressant de venir parce que on voit un petit peu notre
4: donc
3: univers.
4: Vous vous déplacez?
3: Non, c'est les personnes qui, on les invite à se déplacer. Oui, soit nous trouver lors des marchés, parce qu'on fait pas mal de marchés. Et pour faire adopter les plantes aussi, nous faire visibles aussi. Sinon, on a des permanences tous les vendredis après-midi et deux dimanches par mois. Donc, on invite les gens de venir avec ces plantes parce que c'est plus facile quand on voit la plante. Qu'est-ce qu'elle a? On ne veut pas la soigner à la place de la personne. On voudrait que la personne, elle comprenne aussi qu'est-ce qui se passe avec la plante, pourquoi ça va pas, et qu'elle puisse aussi donner les soins qu'il faut à cette plante.
4: Sans forcément la jeter, sans forcément vous la donner, mais en tout cas avec des conseils pour... c'est très bien, ça.
5: Qu'on peut donner les coordonnées?
2: On est 43 route de la Cassette, à Poitiers. Donc c'est un très bel écrin de verdure dans un tiers-lieu qui s'appelle La Cassette, justement. Et ensuite, vous pouvez nous retrouver sur les réseaux sociaux.
5: Sauve ta plante.
2: C'est ça.
5: Sauve ta plante. Et bien, merci beaucoup et bonne continuation.
4: Merci beaucoup.
3: Merci à vous pour cet espace.

0: 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Cet été, venez découvrir les grands sites du Périgord. 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
1: Allez, on peut y aller. C'est parti.
2: Nous ne sommes pas encore dans la grotte, on est dans un tunnel qui a été creusé par l'archéologue Jean Maury. Okay. Et en réalité, c'est quand il est arrivé là que la grotte lui est apparue. C'était le 29 avril 1924. Et voilà ce qui a ému le découvreur, le banc de corail. Le banc de corail, c'est cet ensemble de cristallisation excentrique qui part dans tous les sens. Regardez, ça tourne, ça part vraiment dans toutes les directions inimaginables. Même ça arrive à faire des tourbillons de cristallisation dans la grotte. C'est un trésor, c'est un joyau qu'on a devant nos yeux aujourd'hui. L'une des formations les plus époustouflantes de la calcite. Ça se trouve donc en dessous de nous, donc devant nous, nous avons les triangles. On les appelle aussi les sols polygonaux. Alors c'est toujours pareil, c'est de l'eau et du calcaire qui agit, ce qu'on appelle ce liquide du carbonate de calcium. Et quand l'eau est immobile, dans un milieu stable, ça arrive à faire ces triangles. On dit que la calcite, elle a la forme d'un losange à six faces, on l'appelle le rhomboèdre. Et par-dessus, comme des œufs pochés, alors qu'on rien à voir, c'est des débuts de stalagmites, bon, qui auraient peut-être autour de 200-500 ans, hein, d'après une estimation à l'œil comme ça. Et tout par goutte, c'est un travail minutieux, long, goutte par goutte. D'ailleurs, on en entend quelques-unes. Oui. Incroyable, mais vrai, vous avez une épée. L'épée d'Excalibur, pour Jean Maury, c'était la croix. Voilà, il l'appelait la croix, qui s'est formée grâce à la rencontre d'une stalactite, une stalagmite. Donc les deux se sont réunis pour faire une colonne. Et l'eau peut dévier, vous vous souvenez, par capillarité et former deux bras, deux excentriques. Des événements, alors il y a la visite à la lampe tempête qu'on fait notamment tous les lundis et jeudis soirs.

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2: 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Vous êtes bien avec Eric. Bienvenue pour ce nouveau rendez-vous avec vous. Je vous propose aujourd'hui une voix rauque, une chevelure abondante. Non, il ne s'agit pas de Rod Stewart, mais de son pendant féminin, Bonnie Tyler. Bonnie Tyler est surtout connue pour sa voix rauque et profonde, qui n'est absolument pas due à l'alcool ou à la cigarette, mais à une opération des cordes vocales et surtout des dizaines de millions de disques vendus dans le monde entier. Placée dans un coma artificiel depuis mai 2026 après une opération chirurgicale de l'intestin, Bonnie Tyler nous a quittés le 8 juillet à Faro, au Portugal, à l'âge de 75 ans. On la croyait presque immortelle, tant sa voix n'avait pas changé en quelques 50 ans de carrière. Avec sa chevelure léonique et ses yeux clairs, son style rock, Bonnie Tyler, connue notamment pour son tube Total Eclipse of the Earth, était parvenue à marquer plusieurs générations. Elle a vu le jour sous le nom de Gaynor Hopkins, en 1951, au cœur du Pays de Galles. Dans cette ère ouvrière où le travail rythme les journées. Elle grandit au sein d'une famille nombreuse bercée par une enfance simple, mais riche d'espoir. Très tôt, elle quitte les bancs d'école sans diplôme et trouve sa place derrière le comptoir d'une épicerie. Pourtant, déjà une autre destinée murmure à son oreille, celle de la musique. Un concours de chant va faire vaciller son destin. Une deuxième place suffit à raviver une conviction profonde. Sa voix mérite d'être entendue. Elle devient choriste, fonde son premier groupe et enflamme les clubs gallois de son énergie et de sa détermination. Puis le hasard, ou peut-être le destin, place sur sa route un découvreur de talent. Après plusieurs années de patience, une porte s'ouvre enfin. En 75, elle signe chez RCA et renaît sous un nom nouveau, appelé à entrer dans la légende, Bonnie Tyler. Ses débuts restent discrets, son premier single passe presque inaperçu. Mais Lost in France lui offre en 77 sa première percée en intégrant le top 10 britannique.

Le véritable tournant survient pourtant loin des studios. Une intervention chirurgicale destinée à retirer des nodules de ses cordes vocales transforme à jamais son instrument. Sa voix devient plus rauque, plus profonde, empreinte d'une fêlure bouleversante qui fera désormais sa signature. Ce timbre singulier propulse It's a Heritage au sommet. Le titre conquiert le top 5 du Royaume-Uni, atteint la 3e place des classements américains et s'impose comme un numéro 1 en France.

À la fin des années 70, Bonnie Tyler refuse de s'enfermer dans un seul univers. Elle navigue avec aisance entre country, pop et disco, explorant de nouveaux horizons avec des titres comme The World is Full of Married Men. En 79, elle s'envole pour la première tournée au Japon, où sa voix unique commence déjà à séduire un public conquis.

Mais l'histoire ne fait alors que prendre son véritable envol. Désireuse d'influencer une puissance résolument rock à sa carrière, Bonnie Tyler fait appel au compositeur Jim Steinman, visionnaire flamboyant relevé aux côtés de Midland. De cette rencontre naîtra une œuvre hors du temps, un hymne porté par la passion et le souffle de l'épique, Total Eclipse of the Earth, l'un des plus grands monuments de la pop des années 80.

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1: Le triomphe de ce titre porte également Faster Than the Speed of Night vers les sommets, offrant à Bonnie Tyler un exploit inédit, celui de devenir la première artiste féminine à hisser un album à la première place des ventes au Royaume-Uni. Une consécration qui inscrit son nom dans l'histoire de la musique.

L'année suivante, la chanteuse embrasse de nouveau les scènes du monde entier avec Holding Out for Hero. Portée par une énergie fougueuse et une intensité irrésistible, cette chanson immortalisée par la bande originale du film Footloose s'impose à son tour comme un hymne intemporel, gravé à jamais dans la mémoire collective et la culture populaire.

1986, Bonnie Tyler ouvre un nouveau chapitre de sa carrière avec Secret Dream et Forbidden Fire, son sixième album studio, qu'elle façonne une nouvelle fois aux côtés de son fidèle complice Jim Steinman. Ensemble, ils donnent naissance à une œuvre où se mêlent puissance dramatique et intensité mélodique. L'album s'enrichit également des plumes de Desmond Child et de Bryan Adams, tout en offrant une vibrante relecture du classique Band of Gold, immortalisé par Fred LaPaine. Parmi les titres phares, If You Were a Woman s'impose comme l'un des grands succès de cette période, véritable hymne aux émotions contrariées. Le single séduit le public français avec plus de 250 000 exemplaires vendus et atteint la sixième place des classements. Son clip, mis en scène par Jim Steinman, attire lui aussi les regards et reçoit 6 nominations lors des Billboard Video Music.

L'année suivante, Bonnie Tyler prête sa voix à Iceland, la chanson éponyme du nouvel album de Mike Oldfield. Cette collaboration empreinte d'une atmosphère envoûtante précède une nouvelle orientation artistique. Désireuse de renouveler son univers, elle confie la production de son 7e album à Desmond Child, publié le 9 mai 88. Le disque réunit plusieurs auteurs-compositeurs de renom, parmi lesquels Michael Bolton, Albert Hammond et Diane Warren. Si les singles « Hide Your Hearts »,« Save Up All » et « The Best » connaissent un succès mesuré dans la version de Bonnie Tyler, ils deviennent par la suite de véritables classiques grâce aux interprétations d'autres artistes, dont Tina Turner.

1989, Bonnie Tyler prête une nouvelle fois sa voix au grand écran en enregistrant Merry Christmas, unique chanson de la bande originale du film 3615 Code Père Noël, réalisé par René Manzo et sorti l'année suivante. Écrite par Francis Lalanne sur une musique de Jean-Félix Lalanne, cette ballade hivernale accompagne l'atmosphère singulière du film. Le vidéoclip, confié à René Manzo lui-même, prolonge cet univers à la fois féerique et inquiétant, offrant à Bonnie Tyler une nouvelle expérience au croisement de la musique et du cinéma.

1990, Bonnie Tyler entame un nouveau chapitre en rejoignant Hansa Records pour son 8e album studio, Bitter Blue. Elle s'entoure de producteurs aux univers variés, parmi lesquels Dieter Bohlen. Ce choix audacieux répond à une ambition claire, façonner un album aux multiples couleurs, capable de séduire un public international. D'abord hésitante à collaborer avec lui, la chanteuse se laisse finalement convaincre d'adopter une approche plus accessible. Paru le 11 novembre 91, Bitter Blue marque un tournant artistique. Plus mélodique, résolument grand public, l'album révèle une facette plus lumineuse de Bonnie Tyler. Son titre phare, publié quelques semaines auparavant, s'impose dans les classements européens et reçoit le titre de « Catchy Song of the Year ». Si Bitter Blue ne paraît ni au Royaume-Uni ni aux États-Unis, il connaît un triomphe sur le continent européen, atteignant la première place en Autriche et en Norvège, où il reste numéro 1 pendant 11 semaines consécutives et obtient quadruple certification platine.

Cette dynamique se poursuit avec Angel Heart et Silhouette in Red, deux albums largement portés par les compositions de Dieter Bohlen. Leur succès en Europe vaut à Bonnie Tyler plusieurs distinctions prestigieuses, dont le titre de meilleure chanteuse internationale au Golden Opera. En 95, elle rejoint East West Records et enregistre Free Spirit, le premier single, une reprise de Making Love et Their Supply. Il rencontre un bel accueil aux Pays-Bas et au Royaume-Uni. Réédité l'année suivante, l'album inclut une reprise de Lay Me Light de Alan Parsons, choisi comme hymne de l'équipe allemande lors des Jeux Olympiques d'Atlanta. Deux ans plus tard paraît All in One Voice, enregistré entre Dublin et Hambourg avec Jimmy Smith et Harold Fatmeyer. Malgré la qualité de sa production, l'album ne parvient pas à y retrouver le succès de ses précédents. Si Bonnie Tyler se fait plus discrète en France, durant les années 90, son public reste fidèle. Sa compilation The Best, réunissant ses plus grands succès, atteint la 4e place des ventes et certifié double disque d'or puis disque de platine, et bénéficie de plusieurs campagnes publicitaires télévisées, confirmant l'attachement du public français à sa voix singulière. Le 14 septembre 2001, Bonnie Tyler publie Greatest Hit, une compilation réunissant 17 de ses plus grands succès et un inédit. L'album rencontre un bel accueil en France, où il atteint la 6e place des ventes et décroche un disque d'or avec plus de 100 000 exemplaires écoulés, porté par une importante campagne télévisée. L'année suivante, la chanteuse entreprend l'enregistrement de son 13e album studio, Heartstring, à l'initiative de EMI. Elle revisite 13 chansons qui ont marqué son parcours musical emprunté normalement à U2, Bruce Springsteen et aux Beatles. Magnifié par les arrangements de Nick Ingman et de Kurt Jenkel, ces classiques prennent une nouvelle dimension grâce à l'Orchestre Philharmonique de Prague. Paru le 18 mars 2003, l'album s'impose dans le top 50 des 5 pays européens et accompagne une tournée allemande.

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1: Cette même année, un nouveau chapitre s'écrit lorsqu'une jeune chanteuse française, Karine Houghton, lui propose d'interpréter en studio « Si demain », adaptation française de « Total Eclipse of the Earth ». D'abord hésitante à revisiter son plus grand succès, Bonnie Tyler se laisse convaincre par l'émotion de cette interprétation. Le single publié en décembre 2003 devient un immense phénomène, un numéro 1 pendant 10 semaines en France, en Belgique et en Pologne. Il se vend près de 500 000 exemplaires et marque le spectaculaire retour de Bonnie Tyler sur le devant de la scène française.

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1: Au printemps 2005, Bonnie Tyler a enregistré à Paris Wings, un album composé principalement de titres inédits. Une tournée européenne accompagne sa sortie avec des étapes marquantes au festival de Sopo, à La Cigale à Paris et à Saragosse. Immortalisé sur le DVD Bonnie on Tour, l'album restera ensuite publié au Royaume-Uni sous le titre de Celebrate. Entre 2006 et 2011, Bonnie Tyler continue d'entretenir le lien avec son public. Au début de l'année 2012, Bonnie Tyler s'envole pour Nashville afin de rencontrer Rock et Honey, son 16e album enregistré au studio Blackbird, sous la direction de David Huff. Parmi les chansons destinées à la BBC, Believe in Me retient immédiatement l'attention. La chaîne lui propose de représenter le Royaume-Uni au concours Eurovision 2013. D'abord hésitante, la chanteuse accepte finalement, voyant dans cette aventure une nouvelle occasion de porter sa musique au-delà des frontières. Malgré une 19e place au final, Bonnie Tyler vit cette expérience comme un moment d'exception. Paru en mai 2013, Rock and Honey rencontre un accueil encourageant en Europe, notamment en Allemagne, au Danemark et en Suisse. Les années suivantes témoignent d'une artiste toujours aussi prolifique. En 2018, Bonnie Tyler célèbre les 40 ans de It's a Hot Stage à travers une tournée en Allemagne et en Autriche, en visitant les plus grands jalons de son répertoire. Un an plus tard, elle ouvre un nouveau chapitre avec Between the Earth, son 17e album studio, produit par David McKay, son premier producteur. Ce disque réunit des duos prestigieux avec Rod Stewart, Francis Rossi, Cliff Richard, et ainsi que des compositeurs signés Amy Walsh et Barry Gibbs. À sa sortie en mars 2019, l'album s'installe dans le top 40 des meilleurs classements européens, confirmant qu'après plus de 4 décennies de carrière, la voix rock de Bonnie Tyler n'avait rien perdu de son éclat. Je vous souhaite le meilleur et vous donne rendez-vous la semaine prochaine, même heure, même fréquence, avec une nouvelle édition de La Grande Farandole.

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1: Et si cet été, vous plongiez au cœur du château de Salignac en Pays de Fénelon, un château médiéval où l'histoire s'animera sous vos yeux. Ce sont les opusculaires et les crépusculaires. Pour nous parler plus en détail de cet événement dans une nouvelle édition de Couleurs Périgord sur Cristal FM, Xavier Munoz s'est entretenu avec Laura Lassalle, gestionnaire du château de Salignac.
2: Cet été, le château de Salignac invite le public à remonter le temps avec plusieurs rendez-vous exceptionnels. Les 23, 24 et 25 juillet, puis les 14, 15 et 16 août, les opusculaires feront revivre le Moyen-Âge à travers de grandes reconstitutions historiques. Entre ces deux temps forts, les 4 et 5 août, place au crépusculaire, des soirées immersives où le château se découvre à la lueur des lanternes dans une ambiance aussi mystérieuse que spectaculaire. Et pour nous présenter toute cette programmation estivale, nous recevons aujourd'hui Laura Lassalle, c'est la gestionnaire du château de Salignac. Bonjour Laura.
3: Bonjour.
2: Alors avant de parler un petit peu de ces rendez-vous estivaux, est-ce que vous pourriez nous présenter les particularités de ce château de Salignac et revenir un petit peu, brièvement bien sûr, sur son histoire?
3: Le château de Salignac, modestement, est l'un des plus anciens châteaux de Dordogne. Ça a été aussi historiquement l'un des plus grands, parce que notamment entre le 12e et le 14e siècle, on a accueilli ici une co-seigneurie qui a atteint jusqu'à 10 seigneurs qui ont vécu dans le château en simultané. Donc c'est quand même assez conséquent. Et le château... Les plus vieilles parties que l'on a de lui datent du XIe siècle. Donc ça en fait un château qui est millénaire.
2: Alors les opusculaires, on va revenir dessus, bien sûr, sont devenus maintenant un événement incontournable de l'été en Pays de Fénelon. Comment est née un petit peu cette idée de faire revivre le château justement à travers de véritables reconstitutions historiques? Parce que c'est le cas.
3: Oui, exactement. L'idée est née de Édouard, qui est le propriétaire du château, donc l'un des propriétaires du château. C'est également lui qui réalise l'ensemble des travaux avec son père, donc les travaux de restauration qui ont pour but de redonner au château une allure du XVe siècle. Et donc c'est Édouard qui est totalement passionné d'histoire, et plus particulièrement d'histoire médiévale, qui a eu cette idée de créer ces événements de reconstitution historique. Il a eu cette idée avec quand même un visiteur, en réalité, du château, qui a ensuite participé lui-même avec sa compagnie aux premiers opusculaires qui ont été organisés. Et depuis, chaque année, on en organise. Donc ça a commencé avec un opusculaire, et ensuite il y en a eu deux, et maintenant on en a trois par an.
2: Cette année, justement, vous proposez deux périodes différentes. Donc c'est 23, 24 et 25 juillet, c'est autour du XIIIe siècle, oui. Si je ne me trompe pas. Et les 14, 15 et 16 août, elles reviendront, elles seront consacrées cette fois-ci au XVe siècle. Quelles seront, on va dire, les grandes différences entre ces deux immersions?
3: La plus grande différence, quand même, va être le fait que pour l'événement 15e siècle, on est vraiment sur un événement qui est en total accord, on va dire, avec le projet de restauration du coup 15e du château. En termes d'animation, entre guillemets, je vais dire que pour le 15e siècle, on a des tirs d'artillerie qu'on n'a pas pour le 13e. En revanche, pour le 13e, on a la présence de chevaux et donc de chevaliers avec eux, alors qu'au 15e, on n'a pas de chevaux, par exemple. Ça, c'est vraiment les deux grands points de différence. Après, il y a énormément de différences, que ce soit au niveau des costumes, des coutumes. Le 13e et le 15e siècle n'ont vraiment rien à voir.
2: Les visiteurs donc ne découvrent pas seulement des combats, ils rencontrent des artisans, des soldats, des seigneurs, bien sûr, assistent également à la préparation des repas ou encore utilisent une monnaie médiévale. C'était important pour vous de proposer une immersion, on va dire, aussi fidèle que possible à la réalité historique?
3: Oui, très très important, parce que déjà on est très attaché à l'histoire médiévale et ça nous permet aussi clairement de nous différencier par rapport à d'autres sites et d'autres événements, hein, qu'on se le dise. Et vraiment, cette immersion, cette reconstitution, elle est possible aussi parce qu'on fait appel à des compagnies qui sont reconnues dans le milieu de la reconstitution, et on est très fiers de ça, on est très fiers de pouvoir travailler avec des compagnies vraiment de qualité, très chaleureuses aussi, qui sont ouvertes au public et qui peuvent proposer des choses véritablement, des choses fiables.
2: Et justement, ça représente combien de personnes, comment je pourrais les appeler, ces reconstitueurs?
3: Oui, oui, des reconstitueurs ou alors reconstituteurs,
2: d'accord,
3: plus employés aussi.
2: Oui.
3: Mais les deux mots apparemment sont sont possibles. On en a une quarantaine, une petite quarantaine là pour l'événement 13e, et on va en avoir 37, presque 40 aussi du coup pour l'événement 15e.
2: Alors entre ces deux grands rendez-vous historiques, vous proposez également les crépusculaires, ce sera les 4 et 5 août prochains. Ouais. En quoi ces soirées, elles sont-elles différentes, on va dire, des opusculaires ?
3: Tout d'abord, l'information des dates, c'est le 5 et 6 août. Oui, donc ce sera le 5 et 6 août pour les crépusculaires. Et là, alors, on est plutôt sur des soirées qui vont être théâtralisées et musicales. Donc là, on fait appel aux fameux Gaspard, Le Buzard et Belette que certains visiteurs ont déjà rencontrés lors de précédents opusculaires. Et donc, Gaspard et Belette vont des membres pour composer leur troupe de mercenaires. Donc le public va être pris à partie dans cette soirée théâtralisée. Et Gaspard et Belette sont accompagnés de la troupe des Caminaere, qui est une troupe de musiciens spécialisés dans la musique médiévale, qui sont très reconnus aussi dans ce milieu-là et qu'on a pu voir dans différentes émissions télé ou même sur des grandes chaînes YouTube.
2: Alors, ce qui est intéressant également pour ces soirées-là, c'est que on voit le château différemment, puisque c'est à la tombée de la nuit, à la lumière des lanternes. Donc, ça donne encore une immersion un petit peu plus particulière.
3: Ah, mais complètement. Tout va être éclairé à la lumière des lanternes, parce que le château ne dispose plus d'électricité. Ça,
2: oui,
3: a été retiré pour les besoins de la reconstitution historique. Donc, effectivement, on voit le château d'un autre œil. L'ambiance est tamisée, chaleureuse. Et c'est vraiment une expérience particulière que je recommande de tester, parce que c'est vraiment, on se sent en fait privilégié, on va dire, d'une certaine manière, quand on est dans le château. En plus, c'est des petits groupes que l'on a, hein, à la tombée de la nuit. L'ambiance est vraiment particulière.
2: Bref. Alors justement, vous avez parlé de petits groupes, comment ça fonctionne concrètement ?
3: Alors concrètement, pour les crépusculaires, on met une quantité de visiteurs pour les soirées, déjà pour des questions de sécurité vu qu'on, oui, éclaire à la lanterne, comme pour nos visites nocturnes. Et ensuite, c'est pour pouvoir justement avoir cet aspect très intimiste. On est à maximum une cinquantaine de personnes, 50. Ouais. Dans une salle de château, c'est assez, ça passe bien.
2: Alors,
3: on n'a pas l'impression d'être très nombreux.
2: Finalement, qu'ils viennent aux opusculaires ou aux crépusculaires, quel est le souvenir que vous souhaiteriez que les visiteurs emportent avec eux, justement, en quittant le château de Salignac ?
3: Vraiment le sentiment d'avoir été plongé dans un univers différent de ce qu'ils ont l'habitude d'avoir, les sortir de leur quotidien, avoir une sorte de parenthèse, on va dire, hors du temps et hors de l'espace. Et vraiment, pour les opusculaires, leur permettre aussi de ressortir de là en ayant été remplis de divertissement, mais aussi en partant avec un bagage culturel qui est très important pour nous.
2: Alors pour conclure, Laura, où est-ce qu'on peut se renseigner, réserver éventuellement, retrouver toutes les dates et les horaires ?
3: Tout ça, c'est sur le site internet, donc www.chateausalignac.com. Et sinon, il ne faut pas hésiter à nous appeler ou à nous envoyer un email. On y répond dans la journée.
2: Je rappelle que les rendez-vous de cet été au château de Salignac, les opusculaires, les 23, 24 et 25 juillet, puis les 14, 15 et 16 août, il y aura aussi les crépusculaires, les 5 et 6 août. Toutes les infos et la billetterie, vous venez de le dire, c'est sur le site du château de Salignac. Mmh. Et on rappelle, Laura Lassalle, que vous êtes donc la gestionnaire du château de Salignac. On vous remercie d'avoir accepté notre invitation, Laura.
3: Un grand merci à vous d'avoir accepté aussi de...

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